0: En direction du week-end, vous écoutez Chéri FM.
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0: Allez, dernier réveil pour vous, on y est presque. Le week-end ou même les vacances, gros chassé croisé attendu demain. Et d'ailleurs dès aujourd'hui aussi, hein. On reste avec vous en direct, le réflexe Chéri FM, même pour votre trajet, avec l'application mobile, ça vous le notez bien. Et ce vendredi, la playlist 2000 Chéri FM, 6h avec Shakira, Craig David. Tout ça juste après les infos, c'est le réveil chéri de l'été, on est parti.
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0: Et à 6h, Irina Capron avec nous, bonjour.
3: Bonjour Axel, bonjour à tous.
0: La météo avec un peu plus de nuages.
3: Oui, mais au fil des heures, ça va se dégager sur l'ouest du pays et près de la Méditerranée. Encore des averses orageuses à l'est et sur le centre. Les températures au réveil, on relève actuellement 15 à Rouen, 19 à Metz, 20 à Paris, 22 à Toulouse et déjà 26 à Nice. Cet après-midi, ça baisse, mais il fait encore chaud sur la moitié est. 21 départements restent en vigilance orange, comptez entre 26 et 36 degrés.
0: Une journée optimiste hier en Gironde.
3: Un cap a été franchi en raison de la météo très favorable. Il reste deux points actifs vers Lacanau et au niveau du Cap Ferré. L'incendie reste stabilisé. Il a parcouru 42 000 hectares. 144 000 habitants ont été autorisés à regagner leur domicile. Pour le ministre de l'Intérieur, le pire est derrière nous. Mais Laurent Nunez appelle à rester tout de même extrêmement vigilant. Bonne nouvelle aussi dans les Landes. Le feu survenu il y a une semaine près de Biscarrosse est désormais maîtrisé. En Côte d'Or, celui à proximité de Dijon est à présent fixé. Dans l'actualité également, la canicule, 33 000 climatiseurs mobiles ont été livrés dans les hôpitaux et les EHPAD depuis fin juin. C'est ce qu'a annoncé hier la ministre de la Santé, Stéphanie Rist. L'actualité, c'est aussi le début des vacances pour les Aoussiens. Mais attention, si vous devez partir ou rentrer en Normandie, un mouvement de grève va perturber dès aujourd'hui jusqu'à dimanche la circulation des trains nomades en plein week-end de chassé-croisé. Des suppressions sont donc à prévoir. Sur les routes, soyez prudents, le trafic s'annonce chargé sur tout le territoire. C'est même noir dans le sud-ouest, dans le sens des départs. Demain, ce sera la pire journée. Bison futé, voie noire sur l'ensemble du pays dans le sens des départs. Et ce week-end, donc, policiers et gendarmes seront mobilisés sur le trajet des vacances, comme dans l'Aube, où ils multiplient les opérations de prévention sur l'A5. Les automobilistes en petite infraction ont le choix entre la verbalisation ou alors un stage de sensibilisation. C'est l'option qu'a choisi Frédéric. Écoutez.
4: Sur l'autoroute, par exemple, vous voyez un obstacle. À votre avis, vous allez mettre 110 mètres pour vous arrêter. Bah, j'espère que l'obstacle ne sera pas à 110 mètres parce que vous allez le percuter. En réalité, il va vous falloir 170 mètres pour vous arrêter.
5: C'est bien d'avoir des infos comme ça parce qu'on ne se rend pas compte à quel point on met notre vie en danger, la vie des autres. Et je ne pensais pas que les distances étaient aussi grandes. Ah, oui. Ça recadre un peu, on va dire. Ça fait même un peu peur, mais on se pose quand même des questions. Voilà.
3: Des propos recueillis par Jean-Noël Flores. À retenir aussi à l'étranger, l'Italie souhaite fermer l'espace Schengen à l'Espagne. Ces derniers jours, des milliers de migrants sont entrés illégalement dans l'enclave espagnole de Ceuta en provenance du Maroc. 9 sont morts en tentant de rejoindre le territoire à la nage.
0: Et enfin, beaucoup plus léger avec cette mise aux enchères.
3: Une paire de baskets de Justin Bieber a été vendue mercredi à 23 000 euros. Alors ces chaussures, le chanteur les a portées lors de sa prestation à la mi-temps de la finale de la Coupe du Monde de football. La tenue complète de Shakira, mais aussi des accessoires du groupe BTS ont été également vendus. La somme totale sera reversée à un fonds pour l'éducation dans le monde. C'est
0: ça,
3: une
0: c'est
3: bonne
0: sympa,
3: chose.
0: Ouais.
3: Mais oui.
0: Bon, bah, super. Merci beaucoup Irina pour cette info.
3: À tout à l'heure.
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6h07, vous écoutez Chérie FM, on ouvre les yeux ensemble. C'est le réveil chéri de l'été. 3 heures de direct, Axel Perrier avec vous en ce 31 juillet 2026. Ce mois de juillet qui est passé à toute vitesse, hein, déjà le dernier jour. On va souhaiter un bon anniversaire à l'autrice d'Harry Potter, J.K. Rowling. L'une des sagas, si ce n'est la saga la plus populaire de tous les temps. Anniversaire aussi de Grand Corps Malade qui fête lui ses 49 ans. Revenons un peu en arrière. C'était un 31 juillet. En 2008, la sonde américaine Phoenix confirmait la présence d'eau sous forme de glace sur Mars. Découverte évidemment majeure qui a relancé les recherches sur la possibilité d'une vie passée sur la planète rouge. Et puis journée mondiale ce vendredi, journée des gardes forestiers. On va les saluer, les gardes forestiers. Ils veillent sur nos forêts, travail qui est précieux après notamment les immenses incendies qui ont marqué la Gironde ces derniers jours, qui nous rappelle combien ces femmes et ces hommes jouent un rôle essentiel pour protéger notre patrimoine naturel. On pense fort à vous, évidemment, si vous êtes en Gironde. La playlist 2000 de ce vendredi, direction le week-end avec Shakira. Hein. On se met dans l'ambiance des vacances. Madonna aussi, juste après, votre météo des plages sur Chérie FM.

0: 6h19, motivation pour le réveil avec Chéri FM, c'est la playlist 2000 et c'est devenu notre réflexe du matin. Va-t-on avoir besoin de crème solaire sur les plages ce vendredi? Va-t-on pouvoir se baigner dans une eau bien chaude? On voit ça avec Irina Capron, bonjour.
1: Bonjour Axel, bonjour à tous.
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0: Et on part chercher un peu de chaleur et de soleil. Oh là là, ça me fait plaisir en Corse.
1: Oui, pour sa direction, la plage de la Pinède à Calvi. Là-bas, vous aurez chaud. Le département est notamment vigilance orange canicule. Il fait déjà 25 degrés. 30 degrés cet après-midi, ressenti 39. L'indice UV est très fort, de 9. Donc on se met bien sous le parasol, on s'hydrate et on plonge dans une eau à 28 degrés.
0: Ah oui, c'est plus chaud que la piscine, quoi. 28 degrés, le rêve. Bon, c'est plus respirable du côté de la Rochelle.
1: Oui, on passe à Serviette à la plage des Minimes. Le ciel va se dégager pour laisser place aux éclaircies. 26 degrés cet après-midi avec un ressenti tout de même de 33. Du vent jusqu'à 45 km/h. La mer est un peu agitée. Elle est à 23 degrés. L'indice UV est de 7.
0: Et on termine cette météo des plages plus au nord.
1: On s'arrête à Deauville ce matin. Alors, ce n'est pas le temps idéal pour aller à la plage. Beaucoup de grisaille. Il fait 18 degrés, ressenti 16 à cause du vent. Mais cet après-midi, le soleil arrive. Comptez 23 degrés, ressenti 30. Vous aurez 22 degrés les pieds dans l'eau et l'indice UV est de 7. Moi, je dis la Rochelle ou la Corse. Mais
0: oui, effectivement, puisque dans le nord, au final, il fera quasiment autant dans l'air que dans l'eau. Bon, merci beaucoup, Irina. À tout à l'heure.
1: À tout à l'heure.
0: Et profitez bien de la fraîcheur matinale quand même. Ouvrez bien vos fenêtres et puis profitez avec Chéri FM, la playlist 2000. On écoute Natasha Bedingfield et Auria juste avant sur Chéri FM.

0: Chérie FM est le générique de la série de Hills avec Natasha Bedingfield ce vendredi matin. La playlist 2000 continue avec Kevin Little, Céline Dion aussi après 6h30 et l'horoscope pour votre petit-déj. Avec le café ce matin, vous écoutez Chérie FM.
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0: Au réveil, vous écoutez Chérie FM, playlist 2000 avec Kevin Little, juste après vos infos. On parle d'info, elle est là, Irina Capron pour l'essentiel, bonjour.
11: Bonjour Axel, bonjour à tous.
0: La météo, les fortes chaleurs persistent.
11: Oui, surtout dans l'est de la France, alors que les températures continuent de baisser sur le reste du territoire. 21 départements restent en alerte orange canicule, comptez ce matin entre 14 et 26 degrés. Au plus chaud, vous aurez 36 à Montélimar, 33 à Vichy, 32 à Perpignan, 31 à Paris et 27 à Rennes. Le temps se dégrade une nouvelle fois avec des orages du sud-ouest au nord-est. Ils peuvent être localement violents. Ailleurs, ce sera plus calme et ensoleillé après dissipation des nuages.
0: Et à la une, ce grand week-end de chassés-croisés.
11: Fin des vacances pour les juilletistes, le début pour les aoûtiens. Forcément, comme chaque année, il y aura du monde sur les routes tout au long du week-end et ça commence dès aujourd'hui. Bison futé, voire rouge dans le sens des départs sur les trois quarts du pays. C'est même noir dans le sud-ouest. Ce sera en revanche plus calme dans le sens des retours, sauf dans le sud. Demain s'annonce comme la pire journée de l'été côté trafic. Si vous prenez le train, attention, une grève tombe pendant ce grand week-end. Certains seront supprimés dès aujourd'hui et jusqu'à dimanche. Ça concerne principalement les trains nomades en Normandie. L'actualité, c'est aussi la situation qui commence à s'améliorer dans le sud-ouest. L'incendie en Gironde est toujours stabilisé. Celui dans les Landes, près de Biscarros, a été maîtrisé hier. Tous les quartiers vont rouvrir à la circulation, c'est ce qu'a assuré hier le préfet. À retenir aussi à l'étranger cette annonce de Donald Trump. Cette nuit, un accord a été conclu sur le désarmement du Hamas dans la bande de Gaza. Pour le président américain, il s'agit d'un des points clés de la deuxième phase du plan de pêche. En Guadeloupe, une personne est morte et trois ont été blessés après l'effondrement d'un immeuble de Pointe-à-Pitre. Une enquête est ouverte.
0: Et enfin, ce sera le temps fort du week-end.
11: Coup d'envoi du Tour de France Femmes demain à Lausanne, en Suisse. 1175 km à parcourir avec cette année l'ascension du Mont Ventoux et un final spectaculaire sur les routes niçoises. Un événement très attendu par le public. L'occasion de parler sport féminin dans les médias et de susciter pourquoi pas des vocations, comme le souligne la coureuse professionnelle Greta Richoux. Écoutez.
7: Voilà, maintenant les petites filles, elles peuvent regarder le Tour de France et s'identifier à des coureuses femmes, ce qui n'était pas possible avant. Donc maintenant, une petite fille, elle peut dire « mon rêve, c'est de devenir cycliste professionnelle, c'est possible ». Avant, c'était pas possible. Donc je pense que ça, c'est quand même un grand pas en avant et il faut que ça continue dans ce sens, dans tous les sports.
11: Des propos recueillis par Guillaume Sauquel. Le Tour de France Femmes, donc, dont le coup d'envoi sera donné demain à Lausanne en Suisse, avec l'espoir pour la Française Pauline Ferrand-Prévot de conserver son maillot jaune. C'est en tout cas tout ce qu'on lui souhaite.
0: Bien évidemment, et puis ça promet des belles après-midi télé.
11: Oh oui.
0: C'est parfait ça.
11: C'est un bon programme.
0: Merci beaucoup, à tout à l'heure.
11: À tout à l'heure.
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0: 6h36, c'est le réveil chéri de l'été. Très bon vendredi.
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0: Et en direction du week-end, voilà votre horoscope, chéri FM. Bélier, au travail, un projet laissé de côté pourrait enfin reprendre vie et vous offrir de très belles perspectives. Taureau, côté cœur, l'harmonie est au rendez-vous. Une belle rencontre pourrait bien vous réserver une jolie surprise. Les Gémeaux, vous retrouvez le bon équilibre aujourd'hui. Écoutez vos envies, elles vous guideront vers ce qui vous fait vraiment du bien. Cancer, un changement dans votre vie professionnelle pourrait finalement s'avérer être une excellente opportunité.
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0: Il est pour vous les lions. En amour, une rencontre ou une belle surprise pourrait donner un nouveau souffle à votre vie sentimentale. Vierge, profitez de cette journée pour savourer les petits moments de complicité. Balance, votre naturel fait mouche aujourd'hui. Que vous soyez en couple ou célibataire, votre charme opère sans effort. Scorpion, au travail, le dialogue et l'esprit d'équipe seront vos meilleurs alliés pour faire avancer vos projets. Les Sagittaires, une belle énergie vous accompagne toute la journée et vous donne envie de partager de bons moments avec ceux que vous aimez. Les Capricornes, professionnellement, n'hésitez pas à accepter un coup de main. Ensemble, vous irez encore plus loin. Verseau, la pression retombe enfin au travail et vous retrouvez le plaisir de laisser parler votre créativité. On termine avec les Poissons. Les Poissons, votre optimisme est communicatif aujourd'hui et pourrait bien renforcer une relation importante autour de vous. Voilà pour votre horoscope, chéri FM. Il est à retrouver sur chérifm.fr. Et la playlist 2000 s'approche pour elle, sa série de concerts à la Défense Arena. On écoute Céline Dion maintenant dans le réveil chéri de l'été sur Chéri FM.

Chérie FM, c'est la radio idéale pour démarrer votre journée ce vendredi, dernier jour de juillet. Et là, avec le gros week-end de chassé-croisé sur les routes, écoutez bien. Imaginez qu'on vous offre le plein d'essence à une seule condition. Bah, vous allez voir, certains n'ont pas hésité une seconde. Ce sera le sujet de votre info du Transat à 6h50 sur Chérie FM. Restez bien là. La playlist 2000 aussi avec Jojo et David Guetta sur Chérie FM ce matin.

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0: 6h52, vous écoutez Chérie FM et direction le Transat.
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0: Et avec le prix de l'essence en plein gratuit, on est d'accord, ça ne se refuse pas. Eh bien, il y a une histoire qui refait le tour des réseaux sociaux cet été. Une station-service en Russie a lancé une opération assez originale. Le plein est offert à tous les clients qui viennent en bikini. Ouais, forcément, au départ, on imagine quelques personnes assez téméraires. Mais ce qui a surpris tout le monde, c'est que ce sont surtout des hommes qui se sont présentés en bikini. Les images sont juste trop drôles, hein. Certains avaient emprunté celui de leur compagne, d'autres avaient visiblement acheté le leur juste pour l'occasion. Il y avait des couleurs flashy, des modèles à fleurs et beaucoup d'autodérision. Résultat, une ambiance bon enfant, des passants qui étaient morts de rire, des photos qui ont rapidement fait le tour d'internet et des automobilistes ravis de repartir avec un réservoir plein sans avoir sorti leur carte bancaire. Bon ben voilà, comme quoi quand il y a un plein d'essence gratuit au bout, certains sont prêts.

0: La radio qu'il vous faut pour bien démarrer la journée, c'est Chérie FM. Il y a Pauline qui nous écoute sur la route en famille vers Valence, direction les vacances, avec l'appli mobile Chérie FM. Merci pour le message. Hein. Vous évitez les bouchons, et puis on profite ensemble de la playlist 2000. Lady Gaga, Death Ray aussi, tout ça après 7h sur Chérie FM.
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2: En juillet, vous écoutez Chéri FM, bon réveil. Le dernier avant le week-end avec la playlist 2000 Death Real Lady Gaga, juste après les infos sur Chéri FM.
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2: Et pour l'actu en 3 minutes, Irina Capron, bonjour.
3: Bonjour Axel, bonjour à tous.
2: La météo avec de forts orages.
3: Oui, notamment du massif central à l'Alsace. Sur le reste du territoire, le ciel est nuageux, mais il va se dégager. Vos températures matinales, il fait actuellement 14 à Brest, 17 à Amiens, 20 à Chalon-sur-Saône, 23 à Montpellier, 24 à Lyon. Cet après-midi, ça va encore grimper sur la moitié est. Les maximales sont comprises entre 26 et 36 degrés.
2: Et justement, à la une ce matin, cette quatrième canicule qui touche la France.
3: 32 records de chaleur ont été battus hier, notamment dans l'est du pays. Il a fait notamment 40,2 à Mulhouse, 41 à Cogolin dans le Var ou encore 38,8 à Strasbourg. Aujourd'hui, 21 départements restent en vigilance orange. À noter que la chaleur va de nouveau s'accentuer dimanche sur une large moitié sud. Dans l'actualité également, espoir et optimisme face à la lutte contre les incendies. Des feux fixés hier à Brignoles dans le Var et en Côte d'Or près de Dijon. Dans les Landes près de Biscarrosse, l'incendie est désormais maîtrisé. En Gironde, on est en train de revenir sur le chemin d'une vie normale. C'est ce qu'a dit hier la préfète Sophie Brocas. Le feu est toujours stabilisé, il est contenu dans son périmètre après 8 jours de combat. Pour rappel, il s'agit du plus grave incendie en France depuis 1949. Il a parcouru au total 42 000 hectares. Sur les rails, jusqu'à dimanche, le terminus est toujours Bordeaux en raison des incendies. Toulouse et Agen restent desservis. Le trafic ferroviaire qui sera aussi perturbé aujourd'hui et pendant tout le week-end en Normandie en raison d'une grève locale. Et c'est dans ce contexte que démarre aujourd'hui le grand week-end de chasse et croisée des vacanciers. Vous serez nombreux sur les axes menant vers la côte normande, la façade atlantique et le quart sud-est. Demain, bison futé hisse le drapeau noir sur tout le territoire. Et sur la route des vacances, vous croiserez sans doute les forces de l'ordre mobilisées pour des opérations de contrôle, mais aussi des ateliers de prévention. Illustration sur l'A5 dans l'Aube, sur une aire de repos près de Troyes. Lubin et sa mère Clémence testent une voiture tonneau qui reproduit les conditions d'un accident. Écoutez.
4: Je me demandais quel effet ça pouvait faire. Mais après, là, c'est un simulateur. Je pense que ça fait pas vraiment comme dans la vraie vie. Mais on sent qu'on est retenu juste par la ceinture à l'épaule quand on est à l'envers. Je me dis quand même qu'il faut faire attention parce qu'on peut avoir des accidents graves.
5: Je trouve ça très bien, en fait, que ce soit proposé à tout le monde. Je trouve ça super. Et la sensation est particulière. Et encore, là, il n'y a pas grand-chose dans la bagnole. Hein. Quand il y a vraiment tout dans la voiture, parce qu'on a tendance facilement à mettre des choses sur le côté passager, tout ça, et petites bouteilles d'eau et tout, en fait, tout ça, ça devient dangereux.
3: Des propos recueillis par Jean-Noël Flores. Direction à présent, Ceuta, l'enclave espagnole située au Maroc, fait face ces derniers jours à un afflux massif de migrants. 9 d'entre eux sont morts en tentant de rejoindre le territoire européen à la nage. L'Italie souhaite donc fermer l'espace Schengen à l'Espagne.
2: Et enfin, Eve Gilles va tenter d'arracher une nouvelle couronne.
3: Oui, la Miss France 2024 participe aujourd'hui au concours de Miss Supranationale qui a lieu en Pologne. Elle a toutes ses chances de gagner. Elle a remporté d'ailleurs cette semaine le prix de la photogénie. Rendez-vous à 19h45 sur YouTube pour suivre le show en direct.
2: Supranational, je connaissais pas
3: moi
2: ça.
3: Non plus.
2: Méga supranational. À tout à l'heure.
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0: Le week-end approche, vous écoutez Chéri FM, c'est le réveil chéri de l'été en direct jusqu'à 9h. Et nous sommes le 31 juillet, c'est aujourd'hui la journée mondiale des gardes forestiers. L'occasion de leur rendre hommage, de les saluer, leur travail précieux surtout ces dernières semaines avec les incendies, notamment en Gironde, on pense à vous. Ils ont un rôle essentiel pour protéger tout notre patrimoine naturel. Les anniversaires du jour aussi, 31 juillet avec J.K. Rowling, l'autrice d'Harry Potter. En fait, c'est 61 ans. Fatboy Slim aussi, le DJ britannique dans les années 90 et 2000. Et enfin,
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0: l'anniversaire de Grand Corps Malade.
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0: 49 ans ce vendredi. Et un bon réveil avec Chéri FM à la fraîche ce matin pour profiter de la playlist 2000. Desri, Nadia et Irina Capron va nous rejoindre dans une grosse dizaine de minutes avec la météo des plages sur Chéri FM.

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0: 7h19, chérie FM, sur la route des vacances et peut-être sur la route de la plage pour profiter avant l'arrivée de la foule. On part ensemble sur le sable.
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0: Irina Capron avec nous pour cette météo des plages. Bonjour.
2: Bonjour Axel, bonjour à tous.
0: Et on commence dans le nord.
2: Oui, à Bray-Dunes. J'aime beaucoup le nom de cette plage, la plage du perroquet. Alors le ciel est très nuageux, mais pas d'inquiétude. Il y aura aussi au fil des heures de belles éclaircies. Il fera 21 degrés cet après-midi, ressenti 26 sous le soleil. Un peu de vent jusqu'à 35 km/h. La mer est calme, elle est à 21 degrés, l'indice UV de 6.
0: Et pour ceux qui sont en vacances dans les Pyrénées-Atlantiques, alors?
2: Sur la grande plage de Biarritz, beaucoup de grisailles avec un risque d'averse. L'atmosphère sera instable tout au long de la journée. Les températures varient entre 21 et 24 degrés. La mer est à 24 degrés, l'indice UV est de 6 tout de même.
0: Et pour finir, j'adore cette ville, j'y étais il y a quelques jours, on se rend à Antibes.
2: Sur la plage de la Galice, il fera beau toute la journée et chaud aussi, 33 degrés ressenti, 41, je vais y arriver.
0: Oui, ouais.
2: L'occasion de faire une petite baignade, l'eau de la mer, elle est à 29 degrés, l'indice UV est de 8. Et alors la crème solaire, c'est avant et après s'être mouillé pour éviter les coups de soleil.
0: Bah oui, c'est vrai, même celle qui résiste à l'eau en fait.
2: Au final, ça résiste pas.
0: Ah, c'est ça, quand
2: donc,
0: on va dans les vagues et tout. Bon, voilà, donc on se protège bien. Merci
2: exactement.
0: Beaucoup.
2: À tout à l'heure.
0: À tout à l'heure, Irina. La playlist 2000 avec vous sur Chérie FM. Elle réveille Chérie de l'été, c'est Mika et Ease. Très bon réveil, vous écoutez Chérie FM.

0: Sur la route du travail, vous écoutez Chéri FM, 7h27. Très vite, on écoute Gwen Stefani. On va retrouver aussi Amel Bent et le collector de l'été. On va s'intéresser à l'année 2014 ce matin à 7h50. Soyez bien là, c'est le réveil chéri de l'été sur Chéri FM.
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6: Bonjour à tous, on commence votre horoscope de ce vendredi 31 juillet par les béliers. Ne faites pas trop d'efforts pour entretenir votre image, ce n'est pas grâce à elle que vous obtiendrez les signatures que vous espérez. Taureau, vous pourrez compter sur votre entourage pour vous donner l'élan qui vous faisait défaut. Gémeaux, une opportunité, une ouverture, un changement devient possible et mérite même toute votre attention. Cancer, vous avez à cœur d'améliorer votre relation, de resserrer les liens, mais pas n'importe quel prix. Les lions, vous allez découvrir des choses sur une personne de votre entourage et développer votre intimité. Vierge, le calme revient, c'est le moment de discuter de vos projets et de vos ambitions avec vos proches. Balance, vous êtes plus combatif dans la poursuite de vos objectifs, votre fermeté est payante. Scorpion, une surprise pourrait être à l'ordre du jour ou alors une situation peu habituelle. Sagittaire, de nouvelles rencontres insolites sont favorisées. Laissez parler vos élans et parlez-vous aussi de vous. Capricorne, profitez au maximum des moments que vous pouvez consacrer à vos loisirs. Verseau, pas de complications en vue, bien au contraire, vous allez vous pencher sur des questions complexes et avancer vers vos objectifs. Et enfin les poissons, votre énergie optimiste vous fait surmonter facilement des détails pratiques. Je vous souhaite à tous une très belle journée.
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0: Gwen Stéphanie avec nous ce matin pour votre réveil sur Chéri FM, la playlist 2000 et les infos, il est 7h30. Et Irina Capron nous a rejoint, bonjour.
1: Bonjour Axel, bonjour à tous.
0: La météo avec une nouvelle baisse des températures.
1: Oui, sur toute la moitié ouest du pays. En revanche, les fortes chaleurs persistent à l'est du territoire. 21 départements sont encore en vigilance orange canicule. Les minimales sont comprises entre 14 et 26 degrés. Au cours de la journée, il fera notamment 26 à La Rochelle, 28 à Lille, 30 à Bordeaux, 32 à Auxerre et 35 à Strasbourg. Côté ciel, des orages se développent des Pyrénées à l'Alsace. Ils seront plus violents sur le massif central en Auvergne-Rhône-Alpes. En Alpes et en Bourgogne.
0: Et le grand chassé-croisé des vacances débute aujourd'hui.
1: Bison futé, voie rouge dans le sens des départs. Aujourd'hui, dans le sud-ouest, c'est même noir. Là aussi, ça va être compliqué sur les rails. Jusqu'à dimanche, les trains au sud de Bordeaux sont supprimés en raison des incendies, sauf si vous allez à Toulouse et à Agen. Le trafic ferroviaire qui sera aussi perturbé tout le week-end en Normandie en raison d'une grève locale. La SNCF invite les voyageurs à reporter leurs déplacements. Dans le sud-ouest, la fin du calvaire dans les Landes. Le feu a été maîtrisé hier après avoir parcouru pendant plus d'une semaine 3600 hectares près de Biscarrosse. La situation qui semble aussi s'améliorer en Gironde grâce à une météo favorable et à l'acharnement des pompiers. 144 000 personnes ont pu regagner hier certaines communes évacuées. Cette étude justement qui fait écho avec l'actualité et les incendies qui touchent en ce moment notre territoire. Près d'un fumeur sur cinq admet jeter son mégot par la fenêtre en voiture lorsqu'il est sur l'autoroute. Pourtant, 87% des Français considèrent que ce geste présente un risque majeur de déclencher un feu. L'actualité, c'est aussi à l'international. Israël et le Hamas se sont mis d'accord cette nuit pour un retrait et un désarmement de la bande de Gaza. C'est ce qu'a annoncé le président américain Donald Trump. Il s'agit de la deuxième phase du cessez-le-feu. À retenir aussi cette enquête ouverte en Guadeloupe. Une personne est morte et trois ont été blessés après l'effondrement hier d'un immeuble à Pointe-à-Pitre.
0: Et enfin, on reprend les routes du Tour de France.
1: À peine l'édition masculine terminée, place aux femmes dès demain. Une cinquième édition record que Guillaume Paguin nous fait découvrir. Écoutez.
2: Et cette année, le départ se fera de Lausanne en Suisse. 9 étapes sont programmées. Environ 150 coureuses réparties en 21 équipes vont y participer. Elles vont parcourir 1175 km jusqu'au 9 août, c'est un record. En France, le Tour traversera 12 départements répartis sur 3 régions. Parmi les villes de départ, Gevrey-Chambertin, Mâcon, Montbrison, La Voulte-sur-Rhône, Sisteron et Nice. Le parcours empruntera les cols de 3 massifs, Jura, Massif Central et Alpes. Le dénivelé positif total de l'épreuve s'élève à 18 795 mètres. Là aussi, c'est un record.
1: 18 000, c'est dingue. Pauline Ferrand-Prévot, la Française tenant du titre, va tenter de conserver son maillot jaune.
0: Merci beaucoup, on espère qu'ils auront moins de chaleur que chez les hommes.
1: Oh là là, ça va être horrible sinon.

0: 7h36, on se prépare avec Chérie FM avant le travail. C'est votre playlist 2000 et l'horoscope.
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0: En démarrant par les béliers, au travail, un projet laissé de côté pourrait reprendre vie et vous ouvrir de très belles perspectives. Taureau, côté cœur, l'harmonie est au rendez-vous. Une belle rencontre pourrait bien vous réserver une jolie surprise. Les Gémeaux, vous retrouvez le bon équilibre aujourd'hui. Écoutez vos envies, elles vous guideront vers ce qui vous fait vraiment du bien. Cancer, un changement dans votre vie professionnelle pourrait finalement s'avérer être une excellente opportunité.
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0: Il est pour vous les lions. En amour, une rencontre ou une belle surprise pourrait donner un nouveau souffle à votre vie sentimentale. Vierge, profitez de cette journée pour savourer les petits moments de complicité. Ils feront toute la différence. Balance, votre naturel fait mouche aujourd'hui. Que vous soyez en couple ou célibataire, votre charme opère sans effort. Scorpion, au travail, le dialogue et l'esprit d'équipe seront vos meilleurs alliés pour faire avancer vos projets. Sagittaire, une belle énergie vous accompagne toute la journée et vous donne envie de partager de bons moments avec ceux que vous aimez. Les Capricornes, professionnellement, n'hésitez pas à accepter un coup de main. Ensemble, vous irez plus loin. Verseau, la pression retombe enfin au travail et vous retrouvez le plaisir de laisser parler votre créativité. On termine avec les Poissons, votre optimisme est communicatif aujourd'hui et pourrait bien renforcer une relation importante autour de vous. Voilà pour votre horoscope sur Chérie FM. La playlist 2000 pour votre réveil avec Will Smith et Amel Bent, juste avant dans le réveil chéri de l'été.

0: 7h50 en route pour le travail, chérie FM dans la voiture et comme tous les jours cet été, à 7h06 c'est le collector de l'été.
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0: Dispo en podcast aussi, dès maintenant sur chérifm.fr, le collector de l'été avec Nicolas Bourboin. Bonjour.
2: Bonjour et aujourd'hui nous allons voir comment un titre écrit sur commande est devenu plus qu'un hit de l'été, un véritable hymne à la joie. Happy de Pharrell Williams, sorti fin 2013, devient un des tubes de l'été l'année suivante. À son actif, un Grammy, un Energy Music Award. Excusez-le du peu, un succès mondial exceptionnel pour une chanson écrite à la base pour le film Moi, Moche et Méchant 2. Mais alors, qu'est-ce qui en a fait un hit planétaire ? Eh bien, à première vue, rien de foufou. Une mélodie simple, mais joyeuse, rythmée par le clapping qui donne envie de taper des mains, et un texte relativement basique où le refrain occupe plus de 50% des paroles. Et un mot qui revient continuellement, vous l'avez, happy, cité 56 fois dans la chanson, une fois toutes les 4 secondes. Happy, c'est aussi un clip d'anthologie, le premier qui durera 24 heures, une journée entière durant laquelle 336 personnes se succèdent pour danser, une vidéo vue plus de 122 millions de fois. Alors pour être honnête avec vous, je me suis arrêté un peu avant la fin. Depuis, des milliers d'anonymes ont repris le clip à leur compte, aux quatre coins du monde, de quoi rendre Pharrell Williams, et vous me voyez venir, plutôt happy, lui qui avait écrit ce titre à la base, pour un autre chanteur.
0: Merci Nicolas, bon week-end, et voilà maintenant Pharrell Williams sur Chérie FM.

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La playlist 2000 après 8h, les Black Eyed Peas. J'adore ça. Kelly Clarkson aussi sur Chéri FM. Vous écoutez le réveil chéri de l'été. 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
17: Direction les vacances avec Chérie FM, bel été, la playlist 2000 à 8h avec Kelly Clarkson, les Black Eyed Peas, et avant ça c'est l'actu.
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17: Les infos, Irina Capron, bonjour.
18: Bonjour Axel, bonjour à tous.
17: La météo avec de nouveaux coups de tonnerre.
18: Des orages sur les régions centrales puis sur l'est du territoire, risque de grêle et de fortes rafales de vent de l'Auvergne à l'Alsace. Le soleil domine vers la Méditerranée et sur l'ouest du pays après dissipation des nuages. Côté mercure, on relève actuellement 15 à Rouen, 19 à Metz, 20 à Paris, 22 à Toulouse et déjà 26 à Nice. Cet après-midi, ça baisse mais il fait encore chaud sur la moitié est. 21 départements restent en vigilance orange, comptez donc entre 26 et 30. De degrés.
17: Et en Gironde, la situation reste stable.
18: Le méga-feu qui a ravagé 42 000 hectares est contenu dans son périmètre. Les points chauds du brasier concernent encore l'entrée de la presqu'île du Cap Ferré, la commune de Lenton sur le bassin d'Arcachon et celle du Porge et de la Cano. 144 000 habitants ont été autorisés à regagner hier leur domicile. Bonne nouvelle aussi dans les Landes, le feu survenu il y a une semaine près de Biscarrosse est désormais maîtrisé. En Côte d'Or, celui à proximité de Dijon est à présent fixé. Dans l'actualité également, la canicule, 33 000 climatiseurs mobiles ont été livrés dans les hôpitaux et les EHPAD depuis fin juin. C'est ce qu'a annoncé hier la ministre de la Santé, Stéphanie Rist. L'actualité, c'est aussi le début des vacances pour les Aoussiens. Mais attention, si vous devez partir ou rentrer en Normandie, un mouvement de grève va perturber dès aujourd'hui jusqu'à dimanche la circulation des trains nomades en plein week-end de chasse et croisée. Des suppressions sont donc à prévoir. Sur les routes, soyez prudents. Le trafic s'annonce chargé sur tout le territoire. C'est même noir dans le sud-ouest, dans le sens des départs. Demain, ce sera la pire journée. Bison futé, voire voie noire sur l'ensemble du pays dans le sens des départs. Ce sera orange au niveau national dans le sens des retours. Et ce week-end, donc, policiers et gendarmes seront mobilisés sur le trajet des vacances, comme dans l'Aube, où ils multiplient les opérations de prévention sur la 5. Les automobilistes en petite infraction ont le choix entre la verbalisation ou alors un stage de sensibilisation. C'est l'option qu'a choisi Frédéric. Écoutez.
1: Sur l'autoroute, par exemple, vous voyez un obstacle. À votre avis, vous allez mettre 110 mètres pour vous arrêter. J'espère que l'obstacle ne sera pas à 110 mètres parce que vous allez le percuter. En réalité, il va vous falloir 170 mètres pour vous arrêter.
4: C'est bien d'avoir des infos comme ça parce qu'on ne se rend pas compte à quel point on met notre vie en danger, la vie des autres. Et je ne pensais pas que les distances étaient aussi grandes. Ça recadre un peu, on va dire. Ça fait même un peu peur, mais on se pose quand même des questions. Voilà.
18: Des propos recueillis par Jean-Noël Flores. À retenir aussi, 9 migrants sont morts cette semaine en tentant de rejoindre Ceuta. Depuis plusieurs jours, ils sont des milliers. À entrer illégalement dans l'enclave espagnole située au nord du Maroc, l'Italie souhaite fermer l'espace Schengen à l'Espagne.
17: Et enfin, cet acteur remporte Qui veut gagner des millions.
18: Oui, alors il s'agit de la version américaine du jeu présenté par Jimmy Kimmel. Ben Affleck a gagné mercredi 1 million de dollars. Il jouait pour son association caritative. L'an dernier, c'est Matt Damon qui avait aussi remporté le million de dollars. Alors en France, aucune star n'a réussi à atteindre le gain maximal. Mais en 2020, Jean-Pierre Pernaut et Nathalie Marquet avaient pulvérisé le record des célébrités en remportant quand même 300 000 euros. C'est pas mal.
17: Oui, c'est sympa pour une association. Merci beaucoup.
18: À tout à l'heure.
17: À tout à l'heure pour la météo des plages.

écoutez Chérie FM, c'est la journée qui démarre avec peut-être déjà le deuxième café de la journée en ce dernier jour de juillet, 31 juillet. Dans l'histoire, tiens, en 1955, Disneyland accueillait ses tout premiers visiteurs en Californie, hein, premier parc imaginé par Walt Disney, devenu l'une des destinations les plus visitées au monde. Aujourd'hui, c'est aussi la journée mondiale des gardes forestiers, belle occasion de les saluer, hein, ils travaillent beaucoup l'été, notamment dans les départements touchés par les incendies, on pense au Var et évidemment à la Gironde. Les anniversaires du jour avec Grand Corps Malade, 49 ans, et J.K. Rowling. Elle a donné vie à l'une des sagas les plus populaires de tous les temps. Vous l'avez deviné, Harry Potter. Allez, bon réveil quoi qu'il en soit avec Chérie FM, la météo des plages très vite. Et puis surtout la playlist 2000, Amine, NSYNC et Kelly Clarkson sur Chérie FM.

0: Bientôt les vacances, peut-être pour vous avec Chérie FM. Il y en a une qui est même avec ses valises dans les bureaux de la radio, prête à profiter de l'été. Irina Capron, bonjour.
1: Bonjour Axel, bonjour à tous.
0: On peut quand même partir sur les plages avant,
1: bien évidemment,
0: avant le grand départ. On y va.
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0: Et ce vendredi, direction le sud dans l'Hérault.
1: On part à la Grande Motte. Le ciel est très nuageux, mais pas de pluie au programme. Au plus chaud, vous aurez 29 degrés, ressenti 34, quelques rafales à 35 km/h. Les pieds dans l'eau, vous aurez 26. Et lundi UV est tout de même de 7, donc vous allez quand même bronzer sous les nuages avec bien évidemment de la crème solaire.
0: Et du côté de la façade atlantique, ça donne quoi alors?
1: On s'arrête sur la plage de Pontaillac à Royan, où il fait moins chaud mais c'est agréable. 25 degrés, ressenti 32, quelques nuages, mais le ciel va se découvrir au fil des heures. L'eau un peu plus fraîche à 22 degrés.
0: Et on termine sur les bords de la Manche.
1: Direction la plage de Kinéville, le soleil s'impose tout au long de la journée. Les températures sont plus respirables. Le compte 22 dans l'air avec un ressenti de 24 et 21 dans l'eau, et l'indice UV est de 7.
0: Et allez, une dernière fois avant les vacances, n'oubliez pas la crème solaire.
1: SPF
0: 50,
1: ouais.
0: Voilà, merci. Bon, bah, bonnes vacances, Irina.
1: Merci beaucoup.
0: Et profitez bien avec Chérie FM, la playlist 2000 dans la valise. On n'oublie pas
1: bien
0: la playlist.
1: Bah, oui, ça, c'est même sur l'application avec mon portable, tout ça, je n'oublie pas.
0: Bonne élève, bravo. Maria Carré et Shakira, hein, ça, c'est la Coupe du Monde, c'est parfait, c'est Chérie FM.

0: Chérie FM pour Aurélien qui nous écoute à Orange. 23 degrés déjà. Merci pour le message en direct ce matin, le Facebook de Chérie FM. Avec votre horoscope qui se prépare et la playlist 2000, les Spice Girls et Britney Spears. Vous écoutez Chérie FM en direction du week-end avec le réveil chéri de l'été.
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8: Bonjour à tous, on commence votre horoscope de ce vendredi 31 juillet par les béliers. Ne faites pas trop d'efforts pour entretenir votre image, ce n'est pas grâce à elle que vous obtiendrez les signatures que vous espérez. Taureau, vous pourrez compter sur votre entourage pour vous donner l'élan qui vous faisait défaut. Gémeaux, une opportunité, une ouverture, un changement devient possible et mérite même toute votre attention. Cancer, vous avez à cœur d'améliorer votre relation, de resserrer les liens, mais pas n'importe quel prix. Les lions, vous allez découvrir des choses sur une personne de votre entourage et développer votre intimité. Vierge, le calme revient, c'est le moment de discuter de vos projets et de vos ambitions avec vos proches. Balance, vous êtes plus combatif dans la poursuite de vos objectifs, votre fermeté est payante. Scorpion, une surprise pourrait être à l'ordre du jour ou alors une situation peu habituelle. Sagittaire, de nouvelles rencontres insolites sont favorisées. Laissez parler vos élans et parlez-vous aussi de vous. Capricorne, profitez au maximum des moments que vous pouvez consacrer à vos loisirs. Verseau, pas de complications en vue, bien au contraire, vous allez vous pencher sur des questions complexes et avancer vers vos objectifs. Et enfin les poissons, votre énergie optimiste vous fait surmonter facilement des détails pratiques. Je vous souhaite à tous une très belle journée.
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0: 8h31, vous écoutez Chéri FM, tout de suite les infos et puis la playlist 2000 avec Britney Spears sur Chéri FM. Et l'essentiel de l'info avec Irina Capron, bonjour.
1: Bonjour Axel, bonjour à tous.
0: La météo, 21 départements restent en vigilance orange canicule.
1: Oui, les fortes chaleurs persistent à l'est du pays alors que les températures continuent de baisser partout ailleurs. Comptez ce matin entre 14 et 26 degrés. Au plus chaud, vous aurez 36 à Montélimar, 33 à Vichy, 32 à Perpignan, 31 à Paris et 27 à Rennes. Le temps se dégrade une nouvelle fois avec des orages du sud-ouest au nord-est. Ils peuvent être localement violents. Ailleurs, ce sera plus calme et ensoleillé après dissipation des nuages.
0: Et la situation commence à s'améliorer dans le sud-ouest.
1: L'incendie en Gironde est toujours stabilisé. Celui dans les Landes près de Biscarros a été maîtrisé hier. Tous les quartiers vont rouvrir à la circulation, c'est ce qu'a assuré le préfet. Justement, 87% des Français considèrent que jeter son mégot de cigarette par la fenêtre d'une voiture présente un risque majeur de déclencher un feu. Pourtant, selon une étude dévoilée aujourd'hui, près d'un fumeur sur cinq avoue le faire lorsqu'il est sur l'autoroute. Et en parlant d'autoroute, il y aura du monde pour ce fameux week-end de chassés croisés. Ça commence dès aujourd'hui. Bison futé, voie rouge dans le sens des départs sur les trois quarts du pays. C'est même noir dans le sud-ouest. Ce sera en revanche plus calme dans le sens des retours. Demain s'annonce comme la pire journée de l'été côté trafic. Et si vous prenez le train, attention, une grève tombe pendant ce grand week-end. Certains seront supprimés dès aujourd'hui jusqu'à dimanche. Ça concerne principalement les trains nomades en Normandie. À retenir aussi à l'étranger, cette annonce de Donald Trump cette nuit, un accord a été conclu sur le désarmement du Hamas dans la bande de Gaza. Pour le président américain, il s'agit d'un des points clés de la deuxième phase du plan de paix.
0: Et enfin, J-1 avant le coup d'envoi du Tour de France Femmes.
1: Une cinquième édition record avec 154 coureuses pour 1175 km à parcourir. Entre Lausanne et Nice, deux favorites cette année, la néerlandaise Demi Vollering et la française tenante du titre Pauline Ferrand-Prévot. Le cyclisme féminin qui s'est fait une place de choix dans les médias, comme s'en félicite Greta Richioux qui a participé à la première édition en 2022. Écoutez.
2: C'est une très bonne chose. Je pense que si on revient 10 ans en arrière, quand j'ai commencé ma carrière, on voyait rien à la télé des courses femmes, on voyait que les hommes. Et je pense qu'aujourd'hui, avec des événements qui sont similaires à ceux des hommes, voilà, des créations de courses comme Milan-San Remo, comme le Tour de France, comme Paris-Roubaix, voilà, tout ça, ça fait qu'il y a un engouement derrière les femmes. Et maintenant, il y a beaucoup plus de médiatisation et c'est très important pour faire vivre le cyclisme féminin. On n'est pas encore à égalité avec les hommes, mais ça commence et c'est important. Il faut que ça continue dans ce sens-là et dans tous les sports.
1: Des propos recueillis par Guillaume Sauquel. Le Tour de France Femmes 2026 est donc à suivre à partir de demain. 9 étapes au programme. On leur souhaite bonne chance et bon courage surtout.
0: Merci beaucoup Irina.
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0: La journée démarre avec Chérie FM, direction le travail dans la voiture.
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0: Et votre horoscope en ce vendredi le 31 juillet. Bélier, au travail, un projet laissé de côté pourrait enfin reprendre vie et vous ouvrir de très belles perspectives. Taureau, côté cœur, l'harmonie est au rendez-vous et une belle rencontre pourrait bien vous réserver une jolie surprise. Les Gémeaux, vous retrouvez le bon équilibre aujourd'hui. Écoutez vos envies, elles vous guideront vers ce qui vous fait vraiment du bien. Cancer, un changement dans votre vie professionnelle pourrait finalement s'avérer être une excellente opportunité.
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0: Il est pour vous les lions, en amour une rencontre ou une belle surprise pourrait donner un nouveau souffle à votre vie sentimentale. Vierge, profitez de cette journée pour savourer les petits moments de complicité, ils feront toute la différence. Balance, votre naturel fait mouche aujourd'hui. Que vous soyez en couple ou célibataire, votre charme opère sans effort. Scorpion, au travail, le dialogue et l'esprit d'équipe seront vos meilleurs alliés pour faire avancer vos projets. Les sagittaires, une belle énergie vous accompagne toute la journée et vous donne envie de partager de bons moments avec ceux que vous aimez. Capricorne, professionnellement, n'hésitez pas à accepter un coup de main. Ensemble, vous irez encore plus loin. Les Verseaux, la pression retombe enfin au travail et vous retrouvez le plaisir de laisser parler votre créativité. On termine avec les poissons. Votre optimisme est communicatif. Aujourd'hui, elle pourrait bien renforcer une relation importante autour de vous. Sur Chérie FM, les Spice Girls de retour maintenant pour démarrer ce vendredi.
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0: avec aussi Leslie qui arrive. Et à 8h50, les tendances 2000. Nicolas Bourboin reviendra avec nous sur les Pogs, les Tamagotchi, les Toupies Beyblade. C'est les jouets stars des cours de récré dans les années 2000. On en parle avant 9h sur Chéri FM.
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0: avec Chéri FM ce matin. Ça vous dit de retourner à l'école ?
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0: On y va avec les tendances 2000 et Nicolas Bourboin. Bonjour.
3: Bonjour à tous et ce matin, direction les cours de récré des années 2000. Souvenez-vous, vos enfants faisaient des pieds et des mains pour avoir des cartes Pokémon. Pikachu, Dracaufeu, Bulbizarre, autant de créatures qui s'échangeaient parfois au terme de très longues négociations.
4: Les cartes rares qu'on a en double, c'est bien de les vendre, comme ça on peut s'acheter plein de paquets après.
3: Autre objet culte des années 2000, le Tamagotchi, ce petit boîtier qui renferme un animal virtuel.
4: Si on ne lui donne pas à manger, il peut mourir.
5: Moi je regarde, je suis admirative parce que j'ai essayé de m'en occuper et malheureusement il est décédé. J'étais très triste.
3: Oui bon, c'est un moindre mal hein madame, quand on sait qu'il suffit de remettre des piles pour le ressusciter. Mais en 2000, pour être vraiment branché à la récré, il faut absolument avoir sa Beyblade, une toupie conçue pour combattre.
6: À l'origine de cet engouement, le dessin animé diffusé sur une chaîne du câble.
3: Autant de phénomènes qui cohabiteront plusieurs années avec les Pogs, les feuilles Diddle et même la Game Boy Advance dont les cartouches s'échangent à la récré. Oui, car à l'époque, ce sont bien des cartouches. Je vous laisse expliquer aux plus jeunes. Allez, salut, à demain.
0: Les bons souvenirs, merci beaucoup Nicolas. À demain, dans le réveil chéri de l'été, oui, même le week-end hein, avec vous. Et la playlist 2000. On retrouve Sophie Elise Bextor ce matin sur Chéri FM. Entre deux toupies Blade, c'est parti.

0: écoutez Chérie FM, 8h55. Et si vous avez prévu de prendre la route ce week-end, n'oubliez pas Chérie FM, on vous accompagne dans la voiture. Et dès ce vendredi matin, d'ailleurs, avec Jérôme qui sera là à partir de 9h. Salut Jérôme.
1: Évidemment, salut Axel, bonjour tout le monde.
0: Tout va bien?
1: Oh bah écoute, ça va, c'est vendredi. J'adore cette ambiance de week-end, de vacances, on est bien.
0: Tout va bien en plus, ouais, c'est ça. Entre juillet et août, là, c'est parfait.
1: Ah, c'est super. Et puis alors, tu disais la playlist 2000 qui continue, on va écouter ce titre qu'on adore de Rihanna.
0: Enfin, qu'il est génial. Hein.
1: Histoire de taper du pied et sur le volant de la voiture aussi, c'est très bien.
0: On va pouvoir se régaler. Merci beaucoup.
1: Salut, bon week-end, Axel. Merci
0: bon
1: à toi.
0: Bon week-end.
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1: Ça y est, famille, 9h, la playlist 2000 du vendredi qui sent bon le week-end avec Backstreet Boys et Rihanna. Ce sera juste après les infos sur Chéri FM.
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1: Et l'actualité de ce vendredi 31 juillet avec Irina Capron. Bonjour Irina.
3: Bonjour Jérôme, bonjour à tous.
1: La météo avec de forts orages.
3: Oui, notamment du Massif central à l'Alsace. Sur le reste du territoire, le ciel est nuageux, mais il va se dégager. Vos températures matinales, il fait actuellement 14 à Brest, 17 à Amiens, 20 à Chalon-sur-Saône, 23 à Montpellier, 24 à Lyon. Cet après-midi, ça va encore grimper sur la moitié est. Les maximales sont comprises entre 26 et 36 degrés. 21 départements restent en vigilance orange canicule.
1: À la une, ce grand week-end de chasse croisé.
3: Fin des vacances pour les juilletistes, le début pour les aoussiens. Forcément, vous serez nombreux sur les routes aujourd'hui et les complications bien commencent dès ce matin. Bison futé, voie rouge dans le sens des départs sur les trois quarts du pays. C'est carrément noir dans le sud-ouest. Demain, il va falloir prendre son mal en patience et classer noir sur tout le territoire.
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3: Et justement, sur la route des vacances, vous croiserez sans doute les forces de l'ordre mobilisées pour les opérations de contrôle, mais aussi des ateliers de prévention. Illustration sur la 5 dans l'Aube, sur une aire de repos près de Troyes. Lubin et sa mère Clémence testent une voiture tonneau qui reproduit les conditions d'un accident. Écoutez.
4: Je me demandais quel effet ça pouvait faire. Mais après, là, c'est un simulateur. Je pense que ça fait pas vraiment comme dans la vraie vie. Mais on sent qu'on est retenu juste par la ceinture à l'épaule quand on est à l'envers. Ah, je me dis que quand même, faut faire attention parce qu'on peut avoir des accidents graves.
5: Je trouve ça très bien, en fait, qu'on puisse, que ce soit proposé à tout le monde. Je trouve ça super. Et la sensation est particulière. Et encore, là, il n'y a pas grand chose dans la bagnole. Hein. Quand il y a vraiment tout dans la voiture, parce qu'on a tendance facilement à mettre des choses sur le côté passager, tout ça, les petites bouteilles d'eau et tout, en fait, tout ça, ça devient dangereux.
3: Des propos recueillis par Jean-Noël Flores. Sur les rails jusqu'à dimanche, le terminus est toujours Bordeaux en raison des incendies. Toulouse et Agen restent desservis. Le trafic ferroviaire qui sera aussi perturbé aujourd'hui pendant tout le week-end en Normandie en raison d'une grève locale. L'actualité, c'est aussi les pompiers qui observeront dans une demi-heure une minute de silence en hommage aux deux soldats du feu décédés en Gironde. On est en train de revenir sur le chemin d'une vie normale. C'est ce qu'a dit hier la préfète Sophie Brocas. Le feu est toujours stabilisé. Il est contenu dans son périmètre. Dans les Landes, près de Biscarrosse, l'incendie est désormais maîtrisé. Ils sont aussi fixés dans le Var et en Côte d'Or. 9 départements sont aujourd'hui en vigilance orange pour risque de feu de forêt.
1: Et enfin, Eve Gilles va tenter d'arracher une nouvelle couronne.
3: La Miss France 2024 participe aujourd'hui au concours de Miss Supranationale qui a lieu en Pologne. Elle a toutes ses chances de gagner. Elle a remporté cette semaine le prix de la photogénie. Rendez-vous à 19h45 sur YouTube. Le show est diffusé en direct.
1: On y sera. Merci beaucoup Irina. Bonnes vacances.
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0: Ryan B. Fever.
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2: Ouais, ouais, c'est ça, Chérie FM. La playlist 2000 en mode décontracté le vendredi avec Magic System et 113 hein, sur Chérie FM. Quelle ambiance, j'adore ça. Magic System qui vont fêter leurs 30 ans de carrière l'année prochaine. Premier tour de chauffe cet été, demain soir pour le festival Folie en Bay dans les Côtes d'Armor. Et puis partout, hein, tout près de chez vous, à Dijon, Lille, Amiens, Marseille, Saint-Etienne, Rennes et Chambéry, à partir de février 2027, ça va bouger, bouger. Lui aussi, il a retourné le Stade de France fin juin à Paris. David Guetta pour la suite de la playlist 2000 sur Chérie FM. Il aura bientôt son étoile à Hollywood, comme toutes les stars. David Guetta, DJ incontournable des années 2000, à suivre avec les Pussycat Dolls et J-Lo, Jennifer Lopez sur Chérie FM.
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Jérôme Bonnio, quel plaisir sur Chéri FM. Bonjour tout le monde et bon vendredi avec la playlist 2000 qui continue avec les Pussycat Dolls juste après Yves Larocque et ce duo Zao MC Solar.

0: Chérie FM, 9h42, ça y est, vous comptez les heures avant le week-end ou le départ en vacances. Bon bah on va vous aider avec la playlist 2000 de Chérie FM ce matin. Ça va être trop facile avec les Destiny Child dans le prochain quart d'heure. Les trois copines qui seront bientôt de retour avec de nouveaux remixes. Hein, c'est l'info musicale de la semaine dévoilée par le père de Beyoncé. On vous a fait un petit résumé de tout ce qu'on sait déjà sur le site chérifm.fr. Allez voir. C'est bon ça. Le girls band iconique des années 2000. Destiny Child sur Chérie FM à suivre avec Meg Marron et Anastasia avant 10h. Bonne matinée.
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0: ça, Chéri FM, tous les titres cultes qui ont marqué les années 2000. Et ça continue avec Lady Gaga, Justin Timberlake et Anastasia qui sera en concert le 19 octobre à l'Olympia avec Chéri FM, 10h.
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1: Merci d'écouter Chéri FM, c'est la radio des vacances à emporter partout avec vous cet été avec l'appli Chéri FM dans le sac de plage. Très pratique pour écouter la playlist 2000 et les podcasts de Séverine Ferrer, nos années 2000. Séverine qui sera de retour fin août sur Chéri FM et qui a reçu pas mal d'artistes cette saison pour nous raconter leurs souvenirs marquants des années 2000. C'est en podcast sur les plateformes, le site et l'appli Chéri FM. Et parmi les épisodes, il y a celui de Jalan qui nous a fait quelques confidences assez émouvantes sur sa carrière. Je vous laisse écouter le podcast. Jalan, on l'écoute aussi dans la playlist 2000 ce matin avec Katy Perry et Toni Braxton sur Chéri FM.
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bon week-end et bon vendredi avec Chérie FM. C'est le premier gros chassé croisé de l'été qui vous attend sur la route ce week-end. Bon, essayez de partir de bonne heure demain pour éviter les bouchons au maximum. Et vous pourrez toujours compter sur votre radio Chérie FM pour vous accompagner sur le trajet avec le réveil chéri de l'été tous les matins dès 6h, même le week-end. L'émission qui vous garde une place sur la serviette de plage avec plein de rendez-vous qui sentent bon les vacances et la playlist 2000 non-stop pour bien commencer la journée. Et avant le grand départ en week-end, on gratte encore quelques minutes avec une demi-heure sans interruption sur Chérie FM. 30 minutes 100% année 2000 avec Craig David en 2001. Il y aura aussi Dante Thomas et Keisha après 11h sur Chérie FM. Bougez pas.

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0: merci d'écouter Chérie FM, 11h. La playlist de ville continue et c'est encore meilleur le vendredi. Je vous laisse profiter avec les L5 après Dante Thomas et Keisha sur Chérie FM.
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c'est culte et c'est forcément sur Chérie FM avec les L5, les copines du lycée qu'on aimerait bien inviter à l'apéro. Bon, à défaut de les avoir ce soir à la maison, hein, vous laissez brancher Chérie FM sur votre enceinte connectée. 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

Jérôme Bognot, merci d'avoir choisi Chérie FM, la seule radio 100% année 2000 qui vous diffuse à la suite Snow Patrol, Sean Paul et Oria dans la playlist 2000 en mode week-end pour ce vendredi. C'est beaucoup plus cool, hein. Profitez.

0: C'est ça, Chérie FM, la playlist 2000 qui vous aide à ranger les valises et à tout faire rentrer dans le coffre de la voiture. Ouais, c'est toujours le premier défi qui vous attend avant de partir. Et pendant que vous jouez à Tetris, je vous prépare 30 minutes de musique non-stop avec Britney Spears sur Chérie FM. Britney qui réfléchit sérieusement à lancer sa petite entreprise de fabrication de savons et de bougies. Alors quand on voit ses talents de bricoleuse qu'elle a publié sur le réseau, franchement, j'ai comme un doute. Bon, y a pas à dire, elle est faite pour chanter. Britney Spears sur Chérie FM avec Édouard Maya et Avril Lavigne dans la playlist 2000 du vendredi sur Chérie FM.
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1: Bienvenue sur Chérie FM Vallée du Rhône. Bonne route si vous partez aussi, vous revenez de vacances en ce vendredi midi. Il est donc tout juste midi sur Chérie FM.
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0: 21 juillet avec des orages attendus cet après-midi sur nos départements. L'Ardèche passe en vigilance orange à partir de 14h. Elle est également toujours en vigilance orange pour la canicule, tout comme la Drôme était au complète et détaillée tout à l'heure à la fin de ce flash. Et face à ce risque d'orage, le parc Jouvet de Valence sera fermé dès 20h. Contre 23h30 habituellement, indique la ville de Valence ce vendredi. Une météo qui ne devrait pas arranger la circulation, c'est chargé aujourd'hui, notamment sur la vallée du Rhône. C'est rouge ce vendredi. Ce sera carrément du noir demain pour tout le monde. Les prochaines heures vont être compliquées sur les routes. C'est le traditionnel chassé-croisé entre juilletistes et haussiens, mais un voyage, ça se prépare à l'avance. Rappel de quelques conseils avant de démarrer avec Didier Reynaud. Il est responsable adjoint de la communication chez Vinci Autoroute.
1: Le premier de ses conseils, c'est de vérifier son véhicule avant de partir, vérifier la pression des pneus, vérifier que son véhicule est correctement équipé pour pouvoir en fait absorber le nombre de kilomètres que vous allez faire pour arriver sur votre lieu de vacances. Le deuxième conseil, c'est d'essayer de bien dormir avant de prendre la route. Je sais que des fois, c'est pas facile, mais c'est un conseil qui est important. Bien évidemment, toutes les deux heures, on s'arrête sur une aire de repos, sur une aire de service, pour pouvoir en fait se dégourdir les jambes et pour éviter le phénomène de somnolence. Et puis, bien évidemment, en cette période de forte chaleur, j'invite tous les automobilistes à bien penser à prendre des bouteilles d'eau nécessaires à leur voyage, quelques biscuits et surtout bien s'hydrater.
0: Et attention, sur l'autoroute A7, le trafic est particulièrement chargé. Il devrait l'être au moins jusqu'à 22h dans les départs. Cette étude justement qui fait écho avec l'actualité et les incendies qui touchent en ce moment notre territoire, près d'un fumeur sur cinq admet jeter son mégot par la fenêtre en voiture lorsqu'il est sur l'autoroute. Pourtant, 87% des Français considèrent que cela présente un risque majeur de déclencher un feu. En Gironde, la situation reste stable. Le méga-feu qui a ravagé 42 000 hectares est contenu dans son périmètre. À noter que ce matin, les autorités ont donné le feu vert, notamment aux personnes évacuées dans deux communes supplémentaires de Gironde et notamment dans les campings de la commune de Lacano. Et si vous prenez la route, attention également au vol à la roulotte. Dans la nuit de mardi à mercredi, un homme a été surpris en flagrant délit sur l'aire de Sol-sur-Rhône dans la Drôme. Il a tenté de s'introduire dans plusieurs camping-cars et voitures. L'individu âgé de 31 ans, déjà connu des gendarmes, a été placé en garde à vue. Un psychothérapeute de Tournon a lui été reconnu coupable d'agression sexuelle hier devant le tribunal correctionnel de Privas, des faits qui auraient été commis pendant les séances d'hypnose entre 2019 et 2021. 19 patientes avaient porté plainte. L'homme de 71 ans nie tout geste à caractère sexuel. Il a été condamné à 4 ans de prison, dont 3 avec sursis. Sa peine sera aménagée. Il n'ira pas en prison, mais devra porter un bracelet électronique et devra également indemniser les victimes. Le couvre-feu prolongé à Porte-les-Valence, la maire Geneviève Girard avait pris un arrêté municipal au mois de juin interdisant la circulation et la présence de mineurs non accompagnés en ville la nuit. Le couvre-feu devait prendre fin aujourd'hui, mais il se poursuit jusqu'au 31 août, donc un mois supplémentaire, et s'applique entre 23h et 6h du matin. La commune justifie cette décision par des troubles à l'ordre public qui se sont poursuivis d'ailleurs au mois de juillet. Enfin, ce sera le temps fort du week-end, le coup d'envoi du Tour de France féminin demain à Lausanne en Suisse. 1175 km à parcourir avec cette année l'ascension du Mont Ventoux que les coureuses vont franchir vendredi prochain après un départ de la Voulte-sur-Rhône en Ardèche. La veille, les cyclistes seront déjà arrivés en Ardèche, plus précisément sur le quai Farconnet de Tournon. La championne de France, Célia Géry de Talencieux, sera sur la ligne de départ avec le maillot bleu, blanc, rouge de championne de France. Midi passé de 4 minutes, bon appétit si vous passez à table en écoutant Chéri FM Vallée du Rhône. Tout de suite, on passe à la météo.
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0: La météo de ce dernier jour du mois de juillet, attention donc aux orages. L'Ardèche va passer en vigilance orange à partir de 14h. L'ouest de l'Ardèche sera d'abord concerné, puis de nouveaux orages potentiellement violents devraient éclater dans la soirée. Ils se décaleront ensuite vers la vallée du Rhône. Le vent va souffler particulièrement fort sous ces orages, donc soyez évidemment très prudents où que vous soyez, notamment cet après-midi. L'Ardèche est également en vigilance orange pour la canicule, au même titre d'ailleurs que la Drôme. Il fera chaud et donc lourd cet après-midi. Prévoyez 33 à 35 degrés, temps plus calme demain avec le retour du soleil. Il fera 19 à 21 degrés en matinée. Les températures seront relativement stable l'après-midi avec 33 à 34 degrés. Les températures devraient remonter dimanche. On attend 36 à 37 degrés au plus chaud. 21 à 23 degrés attendus pour dimanche matin sur la vallée du Rhône. Tiens, si vous voulez aller profiter du petit train qui circule actuellement dans le centre-ville de Valence, eh bien nous avons des invitations à vous offrir sur Chérie FM Vallée du Rhône. Si vous voulez aller en profiter en famille ou entre amis, vous nous appelez maintenant au 04 75 67 23 92. Et voici Avril Lavigne.

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1: Cet été encore, le petit train touristique reprend du service à Valence. Vous sillonnerez les pavés de la ville à la découverte de lieux insolites. Embarquement immédiat pour une balade commentée à travers les rues de la ville. Entre anecdotes et jolies découvertes, les détails avec Stéphane Fortier, conseiller à l'office du tourisme.
2: Le petit train, c'est les attractions de cet été sur Valence. On fera forcément toutes nos rotations habituelles du lundi au samedi. L'idée pour nous, c'est de partir à la découverte de la ville, soit de voir vraiment les incontournables qu'on peut avoir en plein centre ancien, que sont la cathédrale, la maison des têtes, la place Saint-Jean, mais aussi d'embarquer les gens et à la fois les locaux, les touristes ou les simples visiteurs dans des endroits dans lesquels ils n'iraient pas forcément. Je pense à des petites places comme Place de la Pierre ou derrière le pendentif dans lequel on va pas forcément, alors que ce sont des endroits vraiment de calme et de repos.
1: Des lieux méconnus de la ville qui méritent d'être mis en lumière. L'Office du Tourisme veut que cette activité soit légère, reposante et ludique.
2: L'idée, c'est effectivement de faire quelque chose d'attractif et pas forcément quelque chose uniquement d'historique qui concentrerait qu'une certaine catégorie de population. On essaye de mélanger à la fois évidemment les éléments historiques de la ville. On a travaillé en lien avec le service patrimoine de Valence Romain Aglo, et puis on y ajoute plus des anecdotes soit de la ville, des lieux de tournage qui ont eu lieu ici sur Valence ou nos petits coins préférés. Donc là, c'est vrai que pendant quasiment 45 minutes, les gens alternent entre visite et puis balade ludique dans Valence.
1: Une expérience à vivre en famille ou entre amis pour découvrir la ville de Valence. Le petit train touristique circule jusqu'au 30 août. Rendez-vous devant l'Office du Tourisme boulevard Bancel et laissez-vous guider.
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1: 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Bienvenue, bonjour à toutes et à tous, il est 13h.
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1: Bonjour à toutes et à tous, l'essentiel de l'actualité de ce vendredi a commencé par la météo et attention, double vigilance en Ardèche. Le département va passer dans une heure en orange à cause des orages attendus cet après-midi et ce soir. Le département est également concerné par la canicule tout comme la Drôme. Météo complète est détaillée tout à l'heure à la fin de ce flash. Vigilance également sur la route, c'est le gros chassé croisé de l'été entre les Juilletistes et les Aoussiens. C'est l'un des plus chargés week-ends de l'année qui va débuter. Dans le sens des départs, c'est rouge aujourd'hui. Au niveau national, d'ailleurs, c'est déjà bien dense avec des ralentissements en cours, notamment dans la traversée de Valence et plus au sud en descendant vers Marseille. Et puis dans l'autre sens, Avron-Livron en direction de Lyon. Ce sera carrément noir demain pour les départs. Les patrouilleurs autoroutiers vont être très sollicités. Attention aux accidents. Depuis le début de l'année, 25 véhicules d'intervention ont déjà été percutés sur le réseau Vinci Autoroute, d'où l'importance de respecter le corridor de sécurité. Didier Reynaud, responsable adjoint de la communication pour Vinci Autoroute, nous rappelle ce midi cette règle importante inscrite au code de la route depuis 2018.
3: Elle est simple. Lorsque vous voyez un véhicule d'intervention sur bande d'arrêt d'urgence, alors ça peut être bien évidemment un fourgon jaune, mais ça peut être aussi un dépanneur, ça peut être des forces de l'ordre, ça peut être un automobiliste en panne. De loin, bien évidemment, on ralentit, on met son clignotant et on se décale d'une voie et on laisse la voie la plus proche de la bande d'arrêt d'urgence libre pour éviter en fait les chocs.
1: Une expo choc intitulée « Quand allez-vous percuter ?» a sillonné l'autoroute. Ces dernières semaines, elle est composée d'une vingtaine de camions d'intervention accidentés. Elle est visible en ce moment sur l'aire de Vienne-Ouest en direction du sud. Et si vous prenez la route, attention au vol à la roulotte. Dans la nuit de mardi à mercredi, un homme a été surpris en flagrant délit sur l'aire de Solse-sur-Rhône dans la Drôme. Il a tenté de s'introduire dans plusieurs camping-cars et voitures. L'individu âgé de 31 ans, déjà connu des gendarmes, a été placé en garde à vue. En Gironde, la situation reste stable. Le méga-feu qui a ravagé 42 000 hectares est contenu dans son périmètre. Bonne nouvelle également dans les Landes, le feu survenu il y a une semaine près de Biscarrosse est maîtrisé désormais. En Côte d'Or, celui qui s'était déclaré dans la semaine à proximité de Dijon est à présent fixé également. Un psychothérapeute de Tournon-sur-Rhône a été reconnu coupable hier d'agression sexuelle devant le tribunal de Privas. Des faits qui auraient été commis pendant des séances d'hypnose entre 2019 et 2021. 19 patientes avaient porté plainte. L'homme de 71 ans nie tout geste à caractère sexuel. Il a été condamné à 4 ans de prison, dont 3 avec sursis. Mais sa peine sera aménagée, il n'ira pas en prison, il portera un bracelet électronique et devrait également indemniser ses victimes. Un adolescent héliporté après un accident de deux roues hier après-midi dans le nord de l'Ardèche. Son engin et une voiture se sont percutés à Vinzieux. La victime de 15 ans souffrait d'une fracture au genou. Elle a été transportée par hélicoptère à l'hôpital de Lyon-Sud. Le couvre-feu est prolongé à Porte-les-Valence. La maire Geneviève Girard avait pris un arrêté municipal interdisant aux mineurs non accompagnés de circuler dans la ville la nuit. Le couvre-feu devait prendre fin aujourd'hui. Il se poursuit jusqu'au 31 août. Et pour rappel, un autre couvre-feu a été instauré, cette fois du côté de la Voulte-sur-Rhône, côté Ardèche. Il concerne également jusqu'à la fin de la période estivale les mineurs non accompagnés. Enfin, elles sont toutes dans les starting blocks. Coup d'envoi du Tour de France féminin demain en Suisse. Près de 1200 km à parcourir avec cette année l'ascension du Mont Ventoux que les coureuses vont franchir vendredi prochain, dans une semaine après un départ en Ardèche de la Voulte-sur-Rhône. La veille, les cyclistes seront arrivés sur le quai Farconnet de Tournon-sur-Rhône. Et notez que la locale de l'étape, la championne de France, Célia Géry de Talencieux, sera sur la ligne de départ avec un maillot tricolore. 13h04 sur Chérie FM Vallée du Rhône. Bon courage si vous prenez la route. Nous, tout de suite, on s'intéresse à la couleur du ciel de ce dernier jour du mois de juillet.
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1: La météo de ce vendredi 31 juillet, attention donc aux orages. Hein. L'Ardèche va passer en vigilance orange à 14h. L'ouest du département sera d'abord concerné. Et puis de nouveaux orages potentiellement violents devraient éclater dans la soirée sur une large moitié nord de l'Ardèche. Ils se décaleront ensuite vers la vallée du Rhône. Le vent va souffler particulièrement fort hein, sous ces orages, notamment en Drôme-Ardèche. Et face à ce risque, eh bien, le parc Jouvet de la ville de Valence sera fermé dès 20h contre 23h30. C'est ce qu'a indiqué ce matin la municipalité valentinoise. L'Ardèche reste également en vigilance orange pour la canicule, au même titre que la Drôme. Il fera donc chaud et lourd cet après-midi sous les orages avec 33 à 35 degrés, même 36 localement. Retour d'un temps plus calme et ensoleillé demain samedi avec 19 à 21 degrés au réveil. Les températures seront relativement stables l'après-midi avec autour de 34 degrés. Les températures devraient remonter légèrement dimanche avec 36 à 37 au plus chaud et 21 à 23 degrés en matinée. 13h06 sur Chéri FM Vallée du Rhône. C'est l'heure de vous inviter à profiter de l'été du côté de Valence hein, où le petit train circule là depuis le début de la période estivale. Il est mis en place donc dans le centre-ville. C'est l'occasion d'aller découvrir ou redécouvrir le patrimoine historique hein, de la ville. On en reparle d'ailleurs dans l'agenda tout à l'heure à 15h15. Mais moi j'ai pour vous des invitations pour aller le découvrir en famille ou entre amis. Vous m'appelez au 04 75 67 23 92. La playlist 2000 de Chéri FM avec Link Up et Eminem.
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Allez, pour la dernière fois de la semaine, à 13h30 ce vendredi, je vous emmène aller en profiter au cœur de l'Auvergne, direction Vulcania depuis le début de la semaine. Je vous rappelle que vous pouvez également tenter de jouer sur notre page Facebook de Chérie FM pour aller vous rendre au sein du parc à thème consacré aux volcans, situé donc au cœur des volcans d'Auvergne, pas très loin de Clermont-Ferrand. Pour gagner deux entrées ce vendredi, il faut répondre à la question suivante. Quel célèbre vulcanologue a été le maire de la commune dromoise de Mirmande pendant 10 ans? Si vous avez la bonne réponse, vous m'appelez au 04 75 67 23 92 et je vous offrirai deux places donc pour aller profiter de Vulcania au cœur des volcans d'Auvergne. On donne la bonne réponse après Imagine Dragons sur Chérie FM.

13h33 sur Chérie FM, Vallée du Rhône. Bon courage si vous êtes sur la route des vacances, sur la route des retours également, hein, parce qu'il y a beaucoup de monde actuellement. Soyez patients et prudents. Nous, on vous invite au voyage tout en restant dans la région, direction Vulcania, le parc à thème situé au cœur des volcans d'Auvergne. Je vous demandais, pour gagner deux invitations, quel célèbre vulcanologue avait été maire de la commune de Mirmande dans la Drôme pendant 10 ans? Eh bien, c'était Haroun Taziev, et bravo donc à Anaïs qui nous appelait depuis Charmes-sur-l'Herbasse, où elle est pizzaiola. C'est comme ça qu'on dit à une femme qui fait des pizzas, pizzaiola. Anaïs qui remporte ses deux invitations pour le parc Vulcania, qui va pouvoir aller en profiter. D'ailleurs, elle est bientôt en vacances, Anaïs, hein. Ce sera le week-end prochain, donc on lui souhaite par avance de bonnes vacances. Tiens, on va se rappeler la Coupe du Monde, la dernière Coupe du Monde 2026 avec Shakira. C'est l'hymne de cette Coupe du Monde sur Chérie FM.

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1: Bienvenue sur Chérie FM, Vallée du Rhône, tout l'été au cœur de la Vallée du Rhône avec la playlist 2000, il est 14h.
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1: Et l'après-midi se poursuit en musique avec Martin Solveig et voici Gillo sur Chérie FM.

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2: Ce sera parfait pour se remettre en jambes avant la rentrée de septembre. Le Saint-Vallier Basket Drôme organise le challenge du Mont-Rebut cet été. Au programme, une belle montée en mode challenge, marche ou trail. C'est la deuxième édition et c'est fin août. Alors, vous me direz, on a encore un peu le temps. Oui, mais face au succès de ce type de rendez-vous, il faut penser à réserver à l'avance. On en parle avec Cyril Bourret, salarié du SVBD et également chargé de projet pour cet événement.
3: La partie challenge du Mont-Rebut, c'est 3,3 km pour 200 mètres de dénivelé pour le samedi soir. Une course enfant en fin d'après-midi et la marche qui part à 18h15 tout de suite après le challenge du Mont-Rebut. Sur le challenge du Mont-Rebut, il y a uniquement la montée qui est chronométrée. Donc vraiment l'idée de se donner un challenge, de se dépasser et de faire une course uniquement en montée. Et en fait, il y a la boucle pour revenir ensuite au village départ-arrivé qui elle n'est pas chronométrée. Et du coup, pour la marche, c'est bien une boucle de 5,7 km.
2: Alors ça, c'est pour le samedi soir et les plus téméraires pourront également enchaîner avec un parcours trail le lendemain, trail long ou trail court. On en reparle avec l'organisateur à nouveau, Cyril Bourret.
3: On passe plutôt une partie vraiment compétition et beaucoup plus dure, on va dire, sur du trail, avec deux parcours, un parcours de 9 km et un parcours de 15 km. Et là aussi, on a pas mal de dénivelé. Au lieu de monter par la route, là, on passe par des petits sentiers utilisés par des randonneurs pendant toute la saison et là, du coup, ils seront utilisés pour la course. Comme on dit, en fait, le Mont-Rebut, ça se respecte, il faut le respecter. Et donc, en fait, sur le parcours du 15 km, on monte le Mont-Rebut à trois reprises par trois chemins différents. Donc, on n'a pas vraiment de chemin atypique, mais on se dit qu'il faut respecter cette course, respecter la légende du Mont-Rebut et d'être prêt pour chaque montée. Mais non, il n'y a pas vraiment de parcours vraiment atypique, c'est des chemins de sentier, des chemins de randonnée, accessible vraiment à tout le monde.
2: Le challenge du Mont-Rebut, c'est donc samedi 29 et dimanche 30 août à Saint-Vallier. Les inscriptions sont d'ores et déjà ouvertes, donc dépêchez-vous, mais notez que c'est terminé déjà pour les inscriptions pour le pack Challenger.
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Chérie FM, Vallée du Rhône, l'Ardèche et la Drôme sont toujours en vigilance orange à la canicule. D'ailleurs, je vous rappelle d'être prudent, hein. L'Ardèche est également concernée par une vigilance orange aux orages qui sont attendus localement violemment, hein, sur la Vallée du Rhône cet après-midi et ce soir. Donc soyez prudents, mais je le disais, il va encore faire très chaud cet après-midi et ces prochains jours. On a tous envie de se jeter à l'eau. Et direction le parc Wave Island, hein, depuis vendredi et pour la dernière fois aujourd'hui, je vous invite à aller profiter de ce parc 100% glisse à Monteux en Provence. C'est pas très loin d'Avignon, avec 33 attractions ou activités aquatiques à faire. Donc deux invitations, les dernières à gagner aujourd'hui. Je vous demande aujourd'hui, quel ancien footballeur, aujourd'hui commentateur télé et radio d'ailleurs, est également un passionné de surf? Si vous avez la bonne réponse, vous m'appelez au 04 75 67 23 92 et on donne la bonne réponse dans un instant, juste après Bruno Mars sur Chérie FM. 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

Allez, chérie FM Vallée du Rhône, à 14h33, c'est l'heure de donner la bonne réponse à la question que je vous posais il y a un instant concernant donc Web Island, hein, puisque je vous invite depuis le début de la semaine à aller profiter de ce parc aquatique en Provence, hein, au cœur du Vaucluse. Et je vous demandais, pour gagner deux invitations, quel ex-footballeur, aujourd'hui commentateur télé et radio, est également un passionné de surf. D'ailleurs, son frère est lui-même un grand surfeur. Eh bien, c'était Bichente Lizarazu. Bravo à Silvio qui nous appelle des tables et qui gagne donc ces deux invitations pour Web Island. Hein. Et ne soyez pas trop tristes, on rejoue dès la semaine prochaine, tout au long de la semaine, pour gagner encore des invitations supplémentaires tous les jours pour ce parc aquatique. Retour de la playlist 2000 avec les Superman Lovers dans un instant et Usher tout de suite sur Chérie FM.

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3: Allez, prudence sur la route des vacances. Vous nous écoutez sur l'autoroute sur le 95.5 à Annonay-Beaupère et Roussillon. Il est 15h. Bienvenue.
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3: Et à 15h sur Chérie FM Vallée du Rhône, on prolonge le plaisir avec la playlist 2000 de Chérie FM Vallée du Rhône. Michael Jackson sera là dans un instant, Jason Derulo, et tout de suite, voici Katy Perry sur Chérie FM Vallée du Rhône.

0: la ville, soit de voir vraiment les incontournables qu'on peut avoir en plein centre ancien, que sont la cathédrale, la maison des têtes, la place Saint-Jean, mais aussi d'embarquer les gens et à la fois les locaux, les touristes ou les simples visiteurs dans des endroits dans lesquels ils n'iraient pas forcément. Je pense à des petites places comme Place de la Pierre ou derrière le Pendentif, dans lequel on ne va pas forcément, alors que ce sont des endroits vraiment de calme et de repos.
1: Des lieux méconnus de la ville qui méritent d'être mis en lumière, l'Office du Tourisme veut que cette activité soit légère, reposante et ludique.
0: L'idée, c'est effectivement de faire quelque chose d'attractif et pas forcément quelque chose uniquement d'historique qui concentrerait qu'une certaine catégorie de population. On essaye de mélanger à la fois évidemment les éléments historiques de la ville. On a travaillé en lien avec le service patrimoine de Valence Romain Aglo. Et puis on y ajoute plus des anecdotes, soit de la ville, des lieux de tournage qui ont eu lieu ici sur Valence ou nos petits coins préférés. Donc là, c'est vrai que pendant quasiment 45 minutes, les gens alternent entre visite et puis balade ludique dans Valence.
1: Une expérience à vivre en famille ou entre amis pour découvrir la ville de Valence. Le petit train touristique circule jusqu'au 30 août. Rendez-vous devant l'Office du Tourisme boulevard Bancel et laissez-vous guider.
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2: On va faire la météo de ce vendredi 31 juillet avant d'écouter Shakira. Attention, je vous rappelle que la Drôme est concernée donc par ces orages. Des orages qui valent au département de l'Ardèche une vigilance orange. Donc ça s'annonce très couvert cet après-midi avec des orages qui touchent actuellement le département de la Haute-Loire avant de concerner l'Ardèche et la Drôme dans la soirée. Attention également au risque de grêle et au vent fort. On attend des rafales à 80 voire 100 km/h localement, donc soyez extrêmement prudents. Je vous rappelle que l'Ardèche donc est en vigilance orange pour ces orages. Face à ce risque d'orage, d'ailleurs, le parc Jouvet de Valence sera fermé dès 20h ce soir contre 23h30 habituellement. C'est ce qu'indique la municipalité valentinoise dans un communiqué ce vendredi. Donc voilà, soyez prudents également dans les centres-villes. Et puis je vous rappelle également que l'Ardèche reste aussi en vigilance orange pour la canicule. Il va encore faire très chaud cet après-midi sur l'ensemble de la vallée du Rhône. On attend 33 à 35 degrés. La Drôme est également concernée par cette vigilance orange. Demain, après les orages de ce vendredi, on aura du soleil. Il fera 19 à 21 degrés le matin. Les températures seront relativement stables l'après-midi avec 33 ou 34 degrés. Les températures devraient remonter dimanche. On attend 36 à 37 degrés au plus chaud et 21 à 23 degrés dans la matinée. Tout à l'heure, dans l'agenda, on vous parlait du petit train de Valence. Il circule actuellement dans le centre-ville. On vous invite à aller le découvrir en famille, ce petit train de Valence. Vous pouvez également jouer sur Internet. Mais si vous voulez des invitations à l'antenne, vous m'appelez maintenant au 04 75 67 23 92.

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1: Dans les bouchons, on prend son mal en patience. Vous allez voir, vous allez chanter avec la playlist 2000 de Chérie FM. Worlds Apart et Mariah Carey tout de suite.

0: Et j'ai une petite blague à faire si vous voulez. Mettez du scotch sous la souris d'ordinateur de votre collègue qui revient lundi juste pour l'embêter un peu pendant que vous serez en vacances. La playlist 2000 qui continue, Kylie Minogue et Jamelia.
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Chérie FM, ça a été la douche froide pour quelques fans de Céline Dion hier, bien qu'avec la chaleur en ce moment on apprécie, hein, mais bon, pas celle-là. Des milliers de fans ont vu leur commande de billets annulée pour l'un des concerts de Céline Dion en 2027 à Paris. Le souci viendrait d'un problème technique. Des places ont été proposées à la vente par erreur, mais ceci dit, la bonne nouvelle derrière, c'est que donc un nouveau stock de places pourrait peut-être arriver bientôt, hein. Véritable parcours du combattant, hein, pour voir Céline. C'est plutôt une folie. Pour que vous soyez au taquet le jour J, Céline.

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La playlist 2000 de Chérie FM à fond dans la voiture. Ça y est, libéré, délivré, les vacances qui commencent pour les Aoussiens. Courage sur les routes ce week-end, hein, bison futé, voie noire demain dans le sens des départs, dans toute la France. Ça commence déjà à circuler beaucoup, donc vraiment prudence. Hein. L'infotrafic à 17h sur Chérie FM, c'est prévu. Et sur la route, pour profiter de l'été, c'est toujours la playlist 2000 avec vous. Pour chanter, je vous ai prévu.

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1: En route, les valises sont finies, on charge la voiture pour les départs ou les retours. Et c'est la playlist 2000 pour tout le monde sur Chérie FM avec Zao, Coldplay et

0: Chérie FM, c'est la playlist 2000 pour démarrer le week-end avec Kyo et deux sœurs jamaïcaines. Voici Brick and Lace à 18h.
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0: Et la Minute Info est avec Guillaume Pinga. Bonjour Guillaume.
2: Bonjour Alex, bonjour à tous.
0: La météo pour ce premier week-end du mois d'août.
2: Il fera beau sur une grande partie du pays. Les maximales iront de 21 à 35 degrés demain et de 24 à 39 dimanche. 22 départements seront concernés par la vigilance orange canicule demain.
0: On file sur la route.
2: Oui, à cette heure-ci, on enregistre plus de 700 km de bouchons cumulés. Vous êtes notamment ralenti sur la 7 et sur la 9. Et demain, place au grand chassé-croisé de l'été. Mise en fêté, hisse le drapeau noir dans le sens des départs. Ce sera orange dans le sens des retours.
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0: L'essentiel à retenir cet après-midi, Guillaume.
2: La préfecture du Var confirme la reprise du feu du Gros Bessillon. De nouvelles évacuations ont été ordonnées. 500 sapeurs-pompiers sont mobilisés. Direction la Gironde à présent, la situation laisse espérer que le pire est derrière nous, selon Laurent Nunez. Les habitants de Biganos et d'Audange peuvent rentrer chez eux et les vacanciers peuvent retourner dans les campings de Lacanau. Le trafic ferroviaire au sud de Bordeaux reprendra dès demain. Le ministre de l'Intérieur qui a annoncé ce matin que 308 personnes, dont 120 mineurs, ont été interpellées en lien avec les feux, essentiellement pour des motifs criminels. 60 000 migrants ont rejoint l'enclave de Ceuta depuis le Maroc ces derniers jours. Au moins 34 personnes sont mortes. Le gouvernement espagnol annonce que plus de 37 000 migrants sont déjà repartis.
0: Et enfin, ce nouveau défi pour Eve Gilles.
2: Oui, la Miss France 2024 participe ce soir à l'élection de Miss Supranationale en Pologne. Et elle a toutes ses chances de remporter la couronne. Cette semaine, elle a déjà gagné le prix de la photogénie. Pas mal.
0: Et ben, on lui souhaite bonne chance.
2: Évidemment.
0: Merci beaucoup, Guillaume.
2: Et à tout à l'heure, 18h.
0: Tout à fait, pour les prochaines infos. D'ici là, c'est la playlist 2000 avec Kyo et Brick and Lace sur Chérie FM.

0: de playlist 2000. Je sais que vous êtes nombreux sur les routes en ce moment, que ce soit pour rentrer du travail, pour partir en week-end ou en vacances. On fera d'ailleurs un point complet sur vos conditions de circulation, plus la météo, mais surtout beaucoup de musique pour vos prochains kilomètres avec Chérie FM. Il y aura un collector à écouter aux alentours de 17h30, et puis sinon les Destiny's Child. Chérifm.fr pour toutes les infos sur les remixes qu'elle pourrait sortir prochainement, les Destiny's Child. On les écoute sur Chérifm, la playlist 2000.
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7: 22 départements toujours en vigilance canicule à 17h16 et il fera beau ce week-end, ça fait plaisir. Du soleil avec quelques passages nuageux possibles, de 20 degrés à Cherbourg à 29 à Perpignan le matin et ça montera jusqu'à 34 au thermomètre samedi après-midi à Lyon. Sur les routes actuellement 716 km de bouchons et vous serez nombreux sur les routes également demain avec une journée classée noire dans le sens des départs. Chérie FM, la playlist 2000, je vous ai prévu les Destiny's Child et un collector dans une dizaine de minutes.

0: C'est totalement ça, chez IFM, la playlist 2000 toute la journée. Avec Kat Deluna, Avril Lavigne.
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0: C'est Alex, on adore ce rendez-vous sur Chéri FM, les collecteurs 2000, 17h30, 18h30 et en podcast sur chérifm.fr. Alors ce soir, vous reconnaissez peut-être le générique de la série Un, dos, tres. On se souvient de Sylvia, Roberto, Lola et de tous les élèves de cette école de danse et de musique qu'on adorait suivre, Un, dos, tres, une série qui a vu naître aussi un véritable groupe de musique, Oupa Dance. On découvrait dans les épisodes des chansons, des chorés, et ça s'est concrétisé dans la vraie vie avec plusieurs albums, des clips, des concerts à guichets fermés et surtout des milliers de fans à travers l'Europe. On écoute un grand succès de Oupa Dance ce soir, Once Again.

0: énorme chérie FM, hein, c'est la seule radio pour entendre 4D Luna, c'est la playlist 2000 toute la journée, c'est parfait pour la route des vacances. Alors je vous avoue que moi, dans les années 2000, je vous raconte tout, mais ma sœur, elle écoutait en boucle les Corses pendant les trajets vacances. Du coup, écoutez ça aujourd'hui sur chérie FM, ça fait grave plaisir. J'ai les Corses à venir dans la prochaine demi-heure. Plus Madonna. C'est ça chérie FM.
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0: 18h, la playlist 2000 de votre été, ça continue avec Shakira, David Guetta et Justin Timberlake, bienvenue.
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0: Et la minute info juste avant avec Guillaume Pinga. Bonsoir Guillaume.
2: Bonsoir Alex, bonsoir à tous.
0: Il va faire beau en ce premier week-end du mois d'août.
2: Les températures seront encore élevées par endroits. Il fera de 21 à 35 degrés demain et de 24 à 39 dimanche. Selon Météo France, 22 départements seront en vigilance orange canicule demain.
0: On passe au trafic, Guillaume.
2: Oui, vous êtes nombreux à partir en vacances. On enregistre plus de 700 km de bouchons cumulés. Ça commence sur la 7, la 8 et la 9. Et puis le grand chassé-croisé de l'été aura lieu demain. Ce sera noir dans le sens des départs selon Bison Futé et orange dans le sens des retours.
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0: L'essentiel de l'actualité en ce vendredi soir.
2: Des évacuations ont été ordonnées cet après-midi dans le Var en raison d'une reprise de l'incendie du Gros Bessillon. 500 sapeurs-pompiers sont sur place. En Gironde, la situation est stable. Les habitants des communes de Biganos et d'Audange sont autorisés à rentrer chez eux. Les touristes évacués peuvent aussi retourner dans les campings de Lacanau. La SNCF annonce que le trafic ferroviaire reprendra demain au sud de Bordeaux. De son côté, la préfecture de Haute-Corse annonce que l'incendie de Corté est désormais fixé. Il a brûlé plus de 1000 hectares de végétation. À retenir aussi, près de 60 000 migrants sont entrés illégalement dans l'enclave espagnole de Ceuta ces derniers jours. Au moins 34 personnes ont perdu la vie. Plus de 37 000 personnes seraient déjà rentrées au Maroc.
0: Et enfin, un mot de sport.
2: Oui, le Tour de France Femmes s'élancera demain de Lausanne en Suisse. Cette cinquième édition arrivera à Nice le dimanche 9 août. Pauline Ferrand-Prévot va tenter de conserver son maillot jaune.
0: Et ben moi, je t'avoue que je suis absolument admiratif des gens qui font du vélo par 40 degrés.
2: Et moi aussi, il y en a beaucoup. Hein.
0: Vraiment bravo aux participantes du Tour de France. Et merci à toi Guillaume pour ces infos.
2: Avec plaisir, bonne soirée à tous.
0: Ça me permet de vous dire que vous avez des radios qui collent à votre quotidien sur chérifm.fr, sur l'appli aussi chérifm sur la route, chéri Sané Sport, alors profitez-en en vélo. Chérifm, la suite, c'est un collector et puis plein de pépites des années 2000 comme ce titre de Justin Timberlake. Bienvenue.

0: Ça booste, c'est Chéri FM. Tout l'été, c'est un concentré de bonne humeur ici. Il y a de la musique surtout. On est en direct tous les matins pour votre réveil chéri de l'été. Dès 6h du mat, vous ouvrez l'appli Chéri FM. Il y a une option réveil dessus pour ne rien manquer des infos indispensables de votre été sur Chéri FM, notamment la météo des plages, très important ça. On fera un tour justement sur les plages dans les prochaines minutes. La playlist 2000 est là. Avec Niarz Barclay, Robbie Williams. Et le prochain collecteur Chéri FM un peu avant 18h30.
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7: Et on commencera le mois d'août avec un ciel voilé sur les plages du Grand Ouest en Normandie, sur les planches de Deauville, jusqu'à 27 degrés ressentis. On trempe les pieds avec la mer à 20 degrés. La Bretagne et la Vendée avec des conditions à peu près identiques, 24 degrés pour bronzer, la baignade à 20. La Côte Basque maintenant à Saint-Jean-de-Luz, n'oubliez pas la crème solaire, 32 degrés ressentis, l'océan à 25. Et du grand soleil pour finir sur le sud-est, un indice UV de 8 jusqu'à 42 degrés pour le Farniente et la mer à 28. Bon week-end avec Chéri FM, c'est la playlist 2000 avec un collector et Niers Barclay.

on se replonge dans les collectors de Chéri FM. Et la pop des années 2000 est à l'honneur ce soir avec Natasha Bedingfield. Entre les musiques de films, dans les comédies romantiques, les génériques d'émissions, elle a marqué toute une génération. Et même aujourd'hui, grâce aux réseaux sociaux où elle a la cote, notamment sur TikTok. Natasha Bedingfield dans le club des milliardaires. Oui, oui, elle fait partie du club très fermé des artistes qui ont des milliards d'écoutes sur les plateformes de streaming. Et nous, sur Chéri FM, on va écouter le premier titre que Natasha Bedingfield

0: sur Insta. Ça fait plaisir, ces petits souvenirs. Grosse pensée pour vous qui écoutez la playlist 2000 de Chérie FM, comme Julie, dans les 600 km de bouchons à 18h42. On est avec vous toujours. À partir de 19h, d'ailleurs, il y aura Chérie Summer Party avec cette ambiance estivale et rythmée que vous attendez. Puis d'ici là, Rihanna. Elle est remontée sur scène cet été. Rihanna dans la demi-heure de Playlist 2000 avec Tattoo sur Chérie FM.
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0: écoutez Chérie FM, il est 19h. On commence la dernière soirée du mois de juillet avec Chérie Summer Party, Dr. Dre, Snoop Dogg et la musique du film Coyote Girls.
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1: Chérie FM, dites-moi si vous êtes d'accord. Sur Insta et tous les réseaux sociaux d'ailleurs, vous trouverez Chérie FM Instagram, où je discutais avec Adèle, avant qu'elle passe à table, du dessert préféré des Français. Quand les températures dépassent les 30 degrés, les Français préfèrent la glace. Et le goût numéro 1, c'est vanille. Voilà, dites-moi ce que vous en pensez. Ça se déguste en tout cas, Chérie FM.

0: Usher, Pitbull dans Chéri, Summer Party sur Chéri FM.
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3: Il fera beau ce week-end, ça fait plaisir. Du soleil avec quelques passages nuageux possibles, de 20 degrés à Cherbourg à 29 à Perpignan le matin, jusqu'à 34 au thermomètre samedi après-midi à Lyon. Des températures qui auront du mal à baisser d'ailleurs la nuit, avec 22 départements toujours en vigilance orange canicule. Les routes chargées, Bison Futé classe la journée de samedi noire dans le sens des départs. Chérie Summer Party, c'est votre playlist 2000 festive sur la route mais aussi à la maison avec Blue, notamment sur Chérie FM.

0: C'est encore possible de partir en vacances sur certaines destinations, genre la Grèce, si vous êtes prêt à partir au dernier moment, apparemment. C'est possible de se trouver des billets d'avion pas chers comparé à il y a quelques mois. Merci à Karine qui nous a donné l'info. On se partage effectivement nos tips sur Chérie FM. Et il y a surtout la playlist 2000 de votre week-end. Pink dans Chérie Summer, partie pour la suite, la playlist festive avec Pink. Et la musique du film Slumdog Millionaire avec les voix des Pussycat Dolls. Une demi-heure de musique, ça démarre sur Chérie FM et ce sera accompagné par Victor à partir de 20h.
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0: 20h, bienvenue sur Chéri FM, c'est Victor, trop content de vous retrouver pour une nouvelle soirée. Une soirée qui commence avec Chéri Frenchy bien sûr. Matt Pokora arrive après Corneille dans la playlist 2000.
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0: aucune.
1: Christophe Maé sur Chéri FM. Christophe Maé qui va bientôt repartir sur les routes de France pour une nouvelle tournée. Et vous aussi, vous êtes sur la route actuellement. C'est le Chassé Croisé juillet-août qui démarre aujourd'hui. Un week-end avec beaucoup, beaucoup de monde attendu sur les routes. Il y a encore pas mal de bouchons là à cette heure-ci. Bon courage à vous si vous êtes en voiture. La playlist 2000 pour vous accompagner sur la route des vacances. Chéri Frenchy qui continue. On va se régaler. Pauline pour la suite, ça on adore.
2: Est-ce que tout va bien?
1: Ça va chanter en voiture, j'en suis sûr. La Rousseau s'est calée aussi. Et Camini dans la prochaine demi-heure sur Chéri FM.
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Bon début de soirée à l'écoute de Chéri FM et de Chéri Frenchy. Assia et Camini arrivent dans la playlist 2000 et juste avant on écoute un groupe culte de la décennie, les L5. On les a vus il y a deux jours à l'avant-première du film Pas de Patrouille. En plus elles étaient au complet, ça fait plaisir. Elles ont fait la BO, elles ont prêté leur voix aussi pour le film. Vous les reconnaîtrez sûrement si vous filez au ciné la semaine prochaine. Avant tout ça, on les écoute, les L5 sur Chéri FM.

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Et elle est à vous, la playlist 2000 de Chérie FM. Toute la journée en non-stop, une playlist 2000 qui devient 100% française. Tous les soirs de 20h à 22h, c'est Chérie Frenchy. Tous vos classiques 2000 en français, histoire de pouvoir chanter sans bafouille que des titres que vous connaissez par cœur et que vous chantez forcément en soirée karaoké. En fait, les soirées karaoké, c'est tous les soirs sur Chérie FM. Ça va continuer dans la prochaine demi-heure de musique non-stop, peut-être sur la route des vacances ou à la maison. Jennifer arrive. Le soleil qu'on a un peu cherché aujourd'hui. Il y a pas mal de nuages partout en France. Wallen et Jams aussi dans la playlist 2000 sur Chérie FM.

0: La playlist 2000 de Chéri FM en français, c'est ici. Chéri Punchy qui continue à 21h, que des classiques. Tragédie et Chéri Faluna, c'est juste après James. Montez le son.
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0: Internet. Je te trouverai peut-être sur Internet, qui sait. James, victime de l'an 2000. Tous les moyens sont bons pour trouver l'homme de sa vie.
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0: Le groupe Tragédie sur Chéri FM. Tragédie que vous allez retrouver ce week-end à la Seyne-sur-Mer pour la Kermesse Festival. Le festival année 2000 qui démarre ce soir d'ailleurs. Vous chanterez avec Tragédie, mais pas que. Ils vous ont prévu une prog, mais écoutez-moi bien, elle est incroyable. Billy Crawford, Amine, Kat Deluna, La Sketchup, L'Âme aussi entre autres. Je vais pas tous vous les citer, il y en a plein. Mais clairement, vous allez passer un week-end de folie, revivre vos années 2000 comme jamais. Pendant que vous enfilez le jean taille basse, que vous révisez vos chorés, nous aussi on revit les années 2000 ensemble sur Chéri FM. Le groupe Kyo qui repartira en tournée en 2027 arrive dans la playlist 2000. Shaim sera là aussi. Et Alizé très vite sur Chéri FM.
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À l'écoute de Chéri FM, on est en plein cœur de Chéri Frenchy, la playlist 2000 en français jusqu'à 22h, One Shot est calé. Juste avant, Alizée arrive, elle repartira en tournée à partir du mois de septembre avec Chéri FM. Elle passera à Marseille, Montpellier, Bordeaux entre autres. Vous avez toutes les infos et la billetterie sur chérifm.fr. Allez voir ça pendant qu'on l'écoute, Alizée, tout de suite.

0: Bonnes vacances et bel été avec Chéri FM. Bon, dites-moi, vous êtes quel team? Vous, juilletiste, haussien, dernier jour du mois de juillet. Aujourd'hui, vous êtes peut-être sur le retour des vacances. Les haussiens, vous allez les commencer, ces vacances. Les chances, profitez bien. Pour les juilletistes, courage. Bon, on le sait, il y a forcément un début et une fin. C'est comme ça que ça fonctionne. C'est le même concept pour Chéri Frenchy. Finalement, un début, une fin. Et on va démarrer justement le dernier quart d'heure avec Nadia qui arrive. C'est reparti pour 30 minutes de musique non-stop, la playlist 2000, avec aussi Superbus avant 22h sur Chéri FM.
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0: termine Chéri Frenchy pour ce soir. De retour dès demain midi avec Salomé. Et d'ici là, la playlist 2000 continue. Amel Benzao et 113 tout de suite sur Chéri FM, 22h.
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c'est Victor avec vous sur Chéri FM. On passe ce vendredi soir ensemble avec la playlist 2000, histoire de bien démarrer le week-end. Une playlist 2000 qui passe en mode été, en mode apéro, tous les soirs de 19h à 20h. C'est Chéri Summer Party sur Chéri FM, la playlist idéale pour profiter de vos vacances, de votre été. Une playlist festive, c'est tout ce dont on a besoin. C'est clairement le rendez-vous à ne pas rater chaque soir. Notez bien, 19h, 20h, Chéri Summer Party. Ça non plus, c'est à ne pas rater la suite de la playlist 2000 avec Lady qui arrive. Beyoncé et Pony Pony One One aussi avant 23h sur Chéri FM. Bonne soirée, bon week-end. 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

0: artistes que moi j'ai écouté jeune et que j'écoute encore et qui m'inspirent énormément. The Fantastic Bruno Mars. J'adore Chéri FM pour ça.
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0: Fin de soirée avec Chérie FM, la playlist 2000 continue avec celles qui seront en concert à Paris le 19 septembre. Les Pussycat Dolls arrivent après Madhouse, il est 23h.
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belle fin de soirée à l'écoute de Chérie FM. Chérie FM qui vous accompagne aussi tous les matins avec le réveil chéri de l'été. Je peux vous dire que c'est le meilleur moyen de se réveiller de bonne humeur. Au programme Playlist 2000, des infos feel good, les collecteurs de l'été, la météo des plages évidemment. On n'oublie pas que c'est les vacances quand même. Pour ça, rendez-vous tous les matins, 6h, 9h sur Chérie FM. Demain, ce sera Gilles Marino pour vous réveiller. On ne se couche pas encore, bien sûr. La Playlist 2000 continue. Britney Spears arrive. Ça, on adore. Classique des années 2000. Pour continuer votre soirée de vendredi soir, Olivia Lance et Kevin Little aussi très vite sur Chérie FM.

0: La playlist 2000 vous accompagne toute la nuit en non-stop et ça commence très très bien avec Céline Dion, Lily Allen et Kevin Little sur Chéri FM, il est minuit.
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